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1: Bienvenue, il est 6h.
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3: Bonjour à tous. La guerre va-t-elle reprendre au Moyen-Orient? Israël a indiqué hier être la cible de missiles iraniens. Les sirènes d'alerte ont retenti dans le nord du pays, selon l'armée. C'est une première depuis le cessez-le-feu entre l'Iran, les États-Unis et Israël annoncé le 8 avril. Il s'agirait de représailles au bombardement mené par Tel Aviv sur Beyrouth. En riposte, l'armée israélienne dit avoir frappé l'Iran. Des explosions ont en tout cas été entendues dans plusieurs villes et notamment à Téhéran. Et face à ce regain de tension, Donald Trump a lui appelé au calme. Le président des États-Unis a ainsi demandé à Benjamin Netanyahou de ne plus répliquer aux missiles iraniens visant Israël. Dans le reste de l'actualité, Liana, pardon pour tout ce que tu as vécu. La famille de la collégienne de 11 ans retrouvée morte la semaine dernière s'est exprimée pendant la marche blanche. Elle a réuni hier 6000 personnes dans la commune de Florence. Une minute de silence a notamment été observée en présence des parents de la victime. En parallèle, l'enquête se poursuit pour déterminer s'il y a eu des dysfonctionnements dans le système judiciaire. Le ministre de l'Intérieur, Laurent Nunez, a notamment reconnu sur France 2 hier soir un drame qui aurait pu être évité. Gérald Darmanin, de son côté, réunit aujourd'hui les procureurs généraux pour leur demander une revue des plaintes concernant les enfants victimes. Elles sont environ 70 000 dossiers, selon le ministre de la Justice. Ce dramatique accident dans le Loiret, un hélicoptère de la gendarmerie s'est écrasé hier après-midi sur la commune de Bray-Saint-Aignan. Un gendarme a été tué, 2 autres ont été blessés. On ignore pour l'instant les causes du crash. Jean-Luc Mélenchon, officiellement lancé dans la course à l'élection présidentielle, le leader de la France insoumise a tenu son tout premier meeting de campagne hier depuis Saint-Denis. Le candidat est notamment revenu sur ses premières mesures phares comme le SMIC à 1 700 € ou encore la retraite à 60 ans. Et puis on termine avec du tennis et il remporte enfin un grand chelem. Alexander Zverev s'impose en finale à Roland-Garros et remporte l'édition 2026. Il a quand même fallu 5 sets et plus de 4 heures de jeu au numéro 3 mondial pour dominer l'Italien Flavio Cobolli. Excellent début de journée à tous.
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4: Une très belle journée s'annonce ce lundi sur la région Provence-Alpes-Côte d'Azur. Le soleil sera bien présent avec seulement un voile laiteux par endroit en matinée. Les minimales afficheront entre 11 et 18 degrés. Pour l'après-midi, les valeurs grimperont jusqu'à 26 degrés à Barème, 27 à Digne-les-Bains ainsi que sur Toulon. Hier, les Palmiers, le Lavandou, la Londe-les-Morts, Arles et Aiguilles. 28 à Avignon, Bandol, Sanary-sur-Mer et Carnoux-en-Provence et un 29 degrés du côté d'Orange, Marseille, Aix-en-Provence. Provence et Aubagne.
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Et nous sommes le 8 juin aujourd'hui, nous fêtons les Médards. Et en ce 8 juin, j'aurais pu vous parler du décès en 1876 de l'écrivaine George Sand. J'aurais aussi pu vous parler du rappeur Kanye West, né en 1977, ou de la sortie de la Porsche 356, première voiture de sport développée et produite par Porsche en 1948. Mais le 8 juin 1936 sont signés les accords de Matignon sous la présidence du Conseil du socialiste Léon Blum. Les accords de Matignon portent essentiellement sur les relations collectives dans le monde du travail, instauration du délégué du personnel et confirmation des libertés syndicales. Ils instaurent aussi les congés payés. Les congés payés sont une innovation allemande datant du début du XXe siècle et la France n'a pas été en avance sur son temps. Des pays comme la Pologne, la Norvège ou le Brésil avaient déjà instauré cet acquis social dans leur pays. À partir de 1936, les salariés ont droit à 15 jours de congés payés. Il faudra attendre 1956 pour créer la troisième semaine. Et contre toute attente, les syndicats étaient hostiles à cette loi au début. Ils craignaient que cette loi ne restreigne une plus grande avancée jusqu'à 4 semaines qui arriveront finalement en 1968. Enfin, en 82, sous François Mitterrand, les salariés obtiennent une cinquième semaine. Dans le monde, c'est le Koweït qui détient la palme des vacances avec 30 jours de congés payés. La citation du jour est signée de l'écrivaine George Sand, décédée le 8 juin 1876. Les chefs-d'œuvre ne sont jamais que des tentatives heureuses.

0: Bonjour, une petite sélection télé pour votre soirée du lundi 8 juin sur TF1 du foot France-Irlande du Nord. Match amical commenté par Grégoire Margoton et Big Chan Telizarazu. Après avoir affronté la Côte d'Ivoire la semaine dernière, les Bleus entament un ultime test avant le début de la Coupe du Monde. Sur France 4, In France with Madonna documentaire. Retour sur le lien étroit et singulier qui unit Madonna à la France. La reine de la pop a pioché dans la culture hexagonale pour créer son image. Sur TFX, appel d'urgence, magazine présenté par Hélène Manarino sur le thème chauffard, carambolage et conduite à risque, urgence au viaduc de Millau. Sur France 2, meurtre au paradis, série. Sur France 3, qui même me suivent, film avec Daniel Auteuil et Catherine Fro. Gilbert et Simone sont retraités. Simone, exaspérée par l'aigreur de son mari, décide de le quitter. Gilbert part à sa poursuite. Sur Arte, Il était une fois en Amérique, film réalisé par Sergio Leone avec Robert De Niro. Et puis sur W9, Le Pic de Dante, film avec Pierce Brosnan. Très belle soirée télé à tous.
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0: Le jeu vidéo est un loisir de plus en plus coûteux et ça n'est pas prêt de s'arranger. Des augmentations de prix en cascade. Les joueurs sont malheureusement habitués. Depuis plusieurs mois, les hausses s'enchaînent. La PlayStation 5 a augmenté de 100 euros il y a quelques semaines. La Nintendo Switch 2 verra son prix croître de 30 euros au mois de septembre. Mais la plus grosse augmentation vient d'être annoncée par Valve, dont la console portable, le Steam Deck, voit son prix exploser. Une flambée de 200 euros, faisant passer le modèle de base à 779 euros. Une hausse aussi importante, c'est inédit dans le monde du jeu vidéo. Valve s'en explique et évoque plusieurs raisons, à commencer par l'augmentation des coûts de production. C'est un phénomène qui touche tous les fabricants, avec l'avènement de l'intelligence artificielle qui nécessite toujours plus de puces. Certains composants de mémoire et de stockage ont vu leur prix exploser ces derniers mois, avec des tarifs qui souvent ont plus que doublé. Évidemment, ces hausses de prix des composants se répercutent sur le produit final, au grand dam des consommateurs. Et les spécialistes du secteur ne sont pas vraiment rassurants. Ils sont nombreux à estimer que les prix ne descendront pas de sitôt. Pour l'instant, un retour à la normale est prévu au plus tôt pour 2028, faisant du jeu vidéo un loisir de luxe. En tout cas, si l'on souhaite suivre les nouvelles sorties, mieux vaut avoir un portefeuille garni.
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2: Bonjour à tous. La guerre va-t-elle reprendre au Moyen-Orient? Israël a indiqué hier être la cible de missiles iraniens. Les sirènes d'alerte ont retenti dans le nord du pays, selon l'armée. C'est une première depuis le cessez-le-feu entre l'Iran, les États-Unis et Israël annoncé le 8 avril. Il s'agirait de représailles au bombardement mené par Tel Aviv sur Beyrouth. En riposte, l'armée israélienne dit avoir frappé l'Iran. Des explosions ont en tout cas été entendues dans plusieurs villes et notamment à Téhéran. Et face à ce regain de tension, Donald Trump a lui appelé au calme. Le président des États-Unis a ainsi demandé à Benjamin Netanyahou de ne plus répliquer aux missiles iraniens visant Israël. Dans le reste de l'actualité, Liana, pardon pour tout ce que tu as vécu. La famille de la collégienne de 11 ans retrouvée morte la semaine dernière s'est exprimée pendant la marche blanche. Elle a réuni hier 6000 personnes dans la commune de Florence. Une minute de silence a notamment été observée en présence des parents de la victime. En parallèle, l'enquête se poursuit pour déterminer s'il y a eu des dysfonctionnements dans le système judiciaire. Le ministre de l'Intérieur, Laurent Nunez, a notamment reconnu sur France 2 hier soir un drame qui aurait pu être évité. Gérald Darmanin, de son côté, réunit aujourd'hui les procureurs généraux pour leur demander une revue des plaintes concernant les enfants victimes. Elles sont environ 70 000 dossiers, selon le ministre de la Justice. Ce dramatique accident dans le Loiret, un hélicoptère de la gendarmerie s'est écrasé hier après-midi sur la commune de Bray-Saint-Aignan. Un gendarme a été tué, deux autres ont été blessés. On ignore pour l'instant les causes du crash. Jean-Luc Mélenchon, officiellement lancé dans la course à l'élection présidentielle. Le leader de la France Insoumise a tenu son tout premier meeting de campagne hier depuis Saint-Denis. Le candidat est notamment revenu sur ses premières mesures phares comme le SMIC à 1700 euros ou encore la retraite à 60 ans. Et puis on termine avec du tennis et il remporte enfin un grand chelem. Alexander Zverev s'impose en finale à Roland-Garros et remporte l'édition 2026. Il a quand même fallu 5 sets et plus de 4 heures de jeu au numéro 3 mondial pour dominer l'Italien Flavio Cobolli. Excellent début de journée à tous.
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3: Une très belle journée s'annonce ce lundi sur la région Provence-Alpes-Côte d'Azur. Le soleil sera bien présent avec seulement un voile laiteux par endroit en matinée. Les minimales afficheront entre 11 et 18 degrés. Pour l'après-midi, les valeurs grimperont jusqu'à 26 degrés à Barème, 27 à Digne-les-Bains ainsi que sur Toulon. Hier, les Palmiers, le Lavandou, la Londe-les-Morts, Arles et Aiguilles. 28 à Avignon, Bandol, Sanary-sur-Mer et Carnoux-en-Provence et un 29 degrés du côté d'Orange, Marseille, Aix-en-Provence et Aubagne.
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1: Bélier, profitez de cette période féconde en rencontre pour répondre présent en cas d'invitation de dernière minute.
2: Taureau, soyez plus sympathique, vous manquez de tact à vos heures, faites des efforts.
3: Gémeaux, vous devez tisser des liens plus amicaux, si vous faites des concessions, l'ambiance sera tout de suite plus détendue.
4: Cancer, ralentissez votre rythme, sinon votre forme et votre morale vont en pâtir.
5: Lion, triez vos papiers en retard et mettez votre correspondance à jour.
6: Vierge, méfiez-vous de ceux qui colportent des ragots dénués de fondement.
7: Balance, ce n'est pas la peine de déclencher une dispute avec votre conjoint sur de simples supputations.
8: Scorpion, ça coince aux entournures aujourd'hui, quelques dérapages ou contretemps sont à prévoir.
9: Sagittaire, adaptez-vous au jour le jour, au cas par cas, vous savez bien qu'après la pluie vient le beau temps.
10: Capricorne, pratiquez la pensée positive, chassez de votre esprit les idées noires.
11: Verseau, vous avez besoin de vous relaxer, alors occupez-vous de vous.
12: Direction coiffeur, salon de beauté, hammam.
13: Poisson, participez à des séminaires ou des congrès, perfectionnez-vous d'une manière ou d'une autre.
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1: Bonjour, bonjour à tous. C'est le sacre d'un nouveau vainqueur de Grand Chelem à Paris, le dernier test pour les Bleus avant le Mondial et puis un exploit français en balle. C'est l'actu sport du jour. Et on démarre avec le tennis. Il remporte enfin un Grand Chelem à 29 ans. Alexander Zverev s'impose en finale à Roland-Garros et remporte l'édition 2026. Il a fallu 5 sets et plus de 4 heures au numéro 3 mondial pour dominer l'Italien Flavio Cobolli. Une victoire dans la douleur pour l'Allemand, mais qui a voulu s'adresser au public parisien. Écoutez.
2: J'aimerais vraiment remercier le public. Ce cours est vraiment un endroit très particulier pour moi. J'y ai passé les meilleurs et les pires moments de ma vie. Il y a 4 ans, j'étais à terre, dans le coin, là-bas, avec 7 ligaments déchirés et 2 os cassés. J'ai perdu une finale il y a 2 ans, mais cette fois, l'histoire se termine bien. Merci beaucoup au public qui m'a poussé ces 2 semaines. Sans vous, je n'aurais jamais gagné le tournoi. Alors merci beaucoup.
1: Et c'est la première fois depuis 1937 qu'un Allemand s'impose à Paris. Du football ce soir, les Bleus disputent à Lille leur deuxième et dernier match de préparation à quelques jours du début de la Coupe du Monde face à l'Irlande du Nord. L'équipe de France va tenter de se rassurer après la défaite face à la Côte d'Ivoire et avant de s'envoler vers les États-Unis. France-Irlande du Nord, c'est à 21h10 à Lille. En cyclisme français, en jaune aujourd'hui pour la deuxième étape du Tour Auvergne-Rhône-Alpes, anciennement Critérium du Dauphiné. Alex Baudin a surpris tout le monde hier en solitaire. Aujourd'hui, nouvelle étape vallonnée entre Saint-Martin-le-Vinoux et le Puy-en-Velay. C'est le nouveau joyau de la principauté à 19 ans. Kimi Antonelli fait parler son talent au volant de sa Mercedes sur le Grand Prix de Monaco. Parti en pole position, l'Italien a gardé la tête de bout en bout malgré plusieurs voitures de sécurité. Il devance la Ferrari de Lewis Hamilton et le Français Isaac Hadjar. Et puis en handball féminin, une première Ligue des Champions pour un club français. Exploit de Metz et qui domine Győr 31-29 en finale. Les Lorraines ont célébré leur titre devant 600 supporters. Voilà pour l'actu sport. Excellente journée à vous.
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1: Dans l'actualité cette semaine, le train toujours plus cher que la voiture, le coup de pression de Bruxelles sur la SNCF et le système de conduite autonome autorisé dans un pays de l'UE. L'augmentation fulgurante des prix des carburants consécutive à la guerre au Moyen-Orient aurait pu rendre le train bien plus accessible que la voiture. Le phénomène ne s'est pourtant pas produit. Voyager en train coûte toujours plus cher qu'en voiture sur de nombreux trajets. L'UFC Que Choisir avait analysé 95 liaisons à plein tarif en seconde classe en train pour connaître le vrai prix du train. Et le constat est clair, le prix d'un kilomètre parcouru en train à grande vitesse augmente toujours. Relier Paris à Madrid en maximum 6 heures et Madrid à Lisbonne en 3 heures, c'est le grand projet de Bruxelles. Pour mener à bien ce dossier, il est indispensable que la France débloque les travaux sur les corridors méditerranéens et atlantiques afin de réduire les temps de trajet, ce qui n'est prévu ni à court ni à moyen terme par le gouvernement actuel. La Commission européenne demande donc à la SNCF d'effectuer des travaux nécessaires en fixant des échéances contraignantes d'ici à 2027. C'est une décision qui pourrait faire légion en Europe. Les Pays-Bas sont devenus le tout premier pays de l'Union européenne à autoriser le système de conduite dite entièrement autonome supervisé de Tesla. L'homologation accordée est à titre provisoire, ce qui témoigne encore d'une certaine prudence des autorités néerlandaises face à une technologie encore en rodage réglementaire.

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2: Il est
1: 7h.
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3: Bonjour à tous. La guerre va-t-elle reprendre au Moyen-Orient? Israël a indiqué hier être la cible de missiles iraniens. Les sirènes d'alerte ont retenti dans le nord du pays, selon l'armée. C'est une première depuis le cessez-le-feu entre l'Iran, les États-Unis et Israël annoncé le 8 avril. Il s'agirait de représailles au bombardement mené par Tel Aviv sur Beyrouth. En riposte, l'armée israélienne dit avoir frappé l'Iran. Des explosions ont en tout cas été entendues dans plusieurs villes et notamment à Téhéran. Et face à ce regain de tension, Donald Trump a lui appelé au calme. Le président des États-Unis a ainsi demandé à Benjamin Netanyahou de ne plus répliquer aux missiles iraniens visant Israël. Dans le reste de l'actualité, Liana, pardon pour tout ce que tu as vécu. La famille de la collégienne de 11 ans retrouvée morte la semaine dernière s'est exprimée pendant la marche blanche. Elle a réuni hier 6000 personnes dans la commune de Florence. Une minute de silence a notamment été observée en présence des parents de la victime. En parallèle, l'enquête se poursuit pour déterminer s'il y a eu des dysfonctionnements dans le système judiciaire. Le ministre de l'Intérieur, Laurent Nunez, a notamment reconnu sur France 2 hier soir un drame qui aurait pu être évité. Gérald Darmanin, de son côté, réunit aujourd'hui les procureurs généraux pour leur demander une revue des plaintes concernant les enfants victimes, soit environ 70 000 dossiers selon le ministre de la Justice. Ce dramatique accident dans le Loiret, un hélicoptère de la gendarmerie s'est écrasé hier après-midi sur la commune de Bray-Saint-Aignan. Un gendarme a été tué, 2 autres ont été blessés. On ignore pour l'instant les causes du crash. Jean-Luc Mélenchon, officiellement lancé dans la course à l'élection présidentielle, le leader de la France Insoumise a tenu son tout premier meeting de campagne hier depuis Saint-Denis. Le candidat est notamment revenu sur ses premières mesures phares comme le SMIC à 1700 euros ou encore la retraite à 60 ans. Et puis on termine avec du tennis et il remporte enfin un grand chelem. Alexander Zverev s'impose en finale à Roland-Garros et remporte l'édition 2026. Il a quand même fallu 5 sets et plus de 4 heures de jeu au numéro 3 mondial pour dominer l'Italien Flavio Cobolli. Excellent début de journée à tous.
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4: Une très belle journée s'annonce ce lundi sur la région Provence-Alpes-Côte d'Azur. Le soleil sera bien présent avec seulement un voile laiteux par endroit en matinée. Les minimales afficheront entre 11 et 18 degrés. Pour l'après-midi, les valeurs grimperont jusqu'à 26 degrés à Barème, 27 à Digne-les-Bains ainsi que sur Toulon. Hier, les Palmiers, le Lavandou, la Londe-les-Morts, Arles et Aiguilles. 28 à Avignon, Bandol, Sanary-sur-Mer et Carnoux-en-Provence et un 29 degrés du côté d'Orange, Marseille, Aix-en-Provence et Aubagne.
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0: Et nous sommes le 8 juin aujourd'hui, nous fêtons les Médards. Et en ce 8 juin, j'aurais pu vous parler du décès en 1876 de l'écrivaine George Sand. J'aurais aussi pu vous parler du rappeur Kanye West, né en 1977, ou de la sortie de la Porsche 356, première voiture de sport développée et produite par Porsche en 1948. Mais le 8 juin 1936 sont signés les accords de Matignon sous la présidence du Conseil du socialiste Léon Blum. Les accords de Matignon portent essentiellement sur les relations collectives dans le monde du travail, instauration du délégué du personnel et confirmation des libertés syndicales. Ils instaurent aussi les congés payés. Les congés payés sont une innovation allemande datant du début du XXe siècle et la France n'a pas été en avance sur son temps. Des pays comme la Pologne, la Norvège ou le Brésil avaient déjà instauré cet acquis social dans leur pays. À partir de 1936, les salariés ont droit à 15 jours de congés payés. Il faudra attendre 1956 pour créer la troisième semaine. Et contre toute attente, les syndicats étaient hostiles à cette loi au début. Ils craignaient que cette loi ne restreigne une plus grande avancée jusqu'à 4 semaines qui arriveront finalement en 1968. Enfin, en 82, sous François Mitterrand, les salariés obtiennent une cinquième semaine. Dans le monde, c'est le Koweït qui détient la palme des vacances avec 30 jours de congés payés. La citation du jour est signée de l'écrivaine George Sand, décédée le 8 juin 1876. Les chefs-d'œuvre ne sont jamais que des tentatives heureuses.
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2: Bonjour, bonjour à tous, c'est le sacre d'un nouveau vainqueur de Grand Chelem à Paris, le dernier test pour les Bleus avant le Mondial et puis un exploit français en balle, c'est l'actu sport du jour. Et on démarre avec le tennis, il remporte enfin un Grand Chelem à 29 ans, Alexander Zverev s'impose en finale à Roland-Garros et remporte l'édition 2026. Il a fallu 5-7 et plus de 4 heures au numéro 3 mondial pour dominer l'Italien Flavio Cobolli, une victoire dans la douleur pour l'Allemand mais qui a voulu s'adresser au public parisien. Écoutez.
3: J'aimerais vraiment remercier le public. Ce cours est vraiment un endroit très particulier pour moi. J'y ai passé les meilleurs et les pires moments de ma vie. Il y a 4 ans, j'étais à terre, dans le coin, là-bas, avec 7 ligaments déchirés et 2 os cassés. J'ai perdu une finale il y a 2 ans, mais cette fois, l'histoire se termine bien. Merci beaucoup au public qui m'a poussé ces 2 semaines. Sans vous, je n'aurais jamais gagné le tournoi. Alors merci beaucoup.
2: Et c'est la première fois depuis 1937 qu'un Allemand s'impose à Paris. Du football ce soir, les Bleus disputent à Lille leur deuxième et dernier match de préparation à quelques jours du début de la Coupe du Monde face à l'Irlande du Nord. L'équipe de France va tenter de se rassurer après la défaite face à la Côte d'Ivoire et avant de s'envoler vers les États-Unis. France-Irlande du Nord, c'est à 21h10 à Lille. En cyclisme français, on jaune aujourd'hui pour la deuxième étape du Tour Auvergne-Rhône-Alpes, anciennement Critérium du Dauphiné. Alex Baudin a surpris tout le monde hier en solitaire. Aujourd'hui, nouvelle étape vallonnée entre Saint-Martin-le-Vinoux et le Puy-en-Velay. C'est le nouveau joyau de la principauté à 19 ans. Kimi Antonelli fait parler son talent au volant de sa Mercedes sur le Grand Prix de Monaco. Parti en pole position, l'Italien a gardé la tête de bout en bout malgré plusieurs voitures de sécurité. Il devance la Ferrari de Lewis Hamilton et le Français Isaac Hadjar. Et puis en handball féminin, une première Ligue des Champions pour un club français. Exploit de Metz et qui domine Győr 31-29 en finale. Les Lorraines ont célébré leur titre devant 600 supporters. Voilà pour l'actu sport, excellente journée à vous.
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2: Bonjour à tous. La guerre va-t-elle reprendre au Moyen-Orient? Israël a indiqué hier être la cible de missiles iraniens. Les sirènes d'alerte ont retenti dans le nord du pays, selon l'armée. C'est une première depuis le cessez-le-feu entre l'Iran, les États-Unis et Israël annoncé le 8 avril. Il s'agirait de représailles au bombardement mené par Tel Aviv sur Beyrouth. En riposte, l'armée israélienne dit avoir frappé l'Iran. Des explosions ont en tout cas été entendues dans plusieurs villes et notamment à Téhéran. Et face à ce regain de tension, Donald Trump a lui appelé au calme. Le président des États-Unis a ainsi demandé à Benjamin Netanyahou de ne plus répliquer aux missiles iraniens visant Israël. Dans le reste de l'actualité, Liana, pardon pour tout ce que tu as vécu. La famille de la collégienne de 11 ans retrouvée morte la semaine dernière s'est exprimée pendant la marche blanche. Elle a réuni hier 6000 personnes dans la commune de Florence. Une minute de silence a notamment été observée en présence des parents de la victime. En parallèle, l'enquête se poursuit pour déterminer s'il y a eu des dysfonctionnements dans le système judiciaire. Le ministre de l'Intérieur, Laurent Nunez, a notamment reconnu sur France 2 hier soir un drame qui aurait pu être évité. Gérald Darmanin, de son côté, réunit aujourd'hui les procureurs généraux pour leur demander une revue des plaintes concernant les enfants victimes. Elles sont environ 70 000 dossiers selon le ministre de la Justice. Ce dramatique accident dans le Loiret, un hélicoptère de la gendarmerie s'est écrasé hier après-midi sur la commune de Bray-Saint-Aignan. Un gendarme a été tué, deux autres ont été blessés. On ignore pour l'instant les causes du crash. Jean-Luc Mélenchon, officiellement lancé dans la course à l'élection présidentielle, le leader de la France insoumise a tenu son tout premier meeting de campagne hier depuis Saint-Denis. Le candidat est notamment revenu sur ses premières mesures phares comme le SMIC à 1700 euros ou encore la retraite à 60 ans. Et puis on termine avec du tennis et il remporte enfin un grand chelem. Alexander Zverev s'impose en finale à Roland-Garros et remporte l'édition 2026. Il a quand même fallu 5 sets et plus de 4 heures de jeu au numéro 3 mondial pour dominer l'Italien Flavio Cobolli. Excellent début de journée à tous.
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3: Une très belle journée s'annonce ce lundi sur la région Provence-Alpes-Côte d'Azur. Le soleil sera bien présent avec seulement un voile laiteux par endroit en matinée. Les minimales afficheront entre 11 et 18 degrés. Pour l'après-midi, les valeurs grimperont jusqu'à 26 degrés à Barèmes, 27 à Digne-les-Bains ainsi que sur Toulon. Hier, les Palmiers, le Lavandou, la Londe-les-Morts, Arles et Aiguilles. 28 à Avignon, Bandol, Sanary-sur-Mer et Carnoux-en-Provence et un 29 degrés du côté d'Orange, Marseille, Aix-en-Provence et Aubagne.
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2: Bélier, profitez de cette période féconde en rencontre pour répondre présent en cas d'invitation de dernière minute.
3: Taureau, soyez plus sympathique. Vous manquez de tact à vos heures, faites des efforts.
4: Gémeaux, vous devez tisser des liens plus amicaux. Si vous faites des concessions, l'ambiance sera tout de suite plus détendue.
5: Cancer, ralentissez votre rythme, sinon votre forme et votre morale vont en pâtir.
6: Lion, triez vos papiers en retard et mettez votre correspondance à jour.
7: Vierge, méfiez-vous de ceux qui colportent des ragots dénués de fondement.
8: Balance, ce n'est pas la peine de déclencher une dispute avec votre conjoint sur de simples supputations.
9: Scorpion, ça coince aux entournures aujourd'hui. Quelques dérapages ou contretemps sont à prévoir.
10: Sagittaire, adaptez-vous au jour le jour, au cas par cas. Vous savez bien qu'après la pluie vient le beau temps.
11: Capricorne, pratiquez la pensée positive, chassez de votre esprit les idées noires.
12: Verseau, vous avez besoin de vous relaxer, alors occupez-vous de vous.
13: Direction coiffeur, salon de beauté, hammam.
14: Poisson, participez à des séminaires ou des congrès, perfectionnez-vous d'une manière ou d'une autre.
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4: Bonjour, une petite sélection télé pour votre soirée du lundi 8 juin sur TF1 du foot France-Irlande du Nord. Match amical commenté par Grégoire Margoton et Bichente Elizarazu. Après avoir affronté la Côte d'Ivoire la semaine dernière, les Bleus entament un ultime test avant le début de la Coupe du Monde. Sur France 4, In France with Madonna documentaire. Retour sur le lien étroit et singulier qui unit Madonna à la France. La reine de la pop a pioché dans la culture hexagonale pour créer son image. Sur TFX, appel d'urgence, magazine présenté par Hélène Manarino sur le thème chauffard, carambolage et conduite à risque, urgence au viaduc de Millau. Sur France 2, Meurtre au paradis, série. Sur France 3, Qui m'aime me suive, film avec Daniel Auteuil et Catherine Fro. Gilbert et Simone sont retraités, Simone, exaspérée par l'aigreur de son mari, décide de le quitter. Gilbert part à sa poursuite. Sur Arte, Il était une fois en Amérique, film réalisé par Sergio Leone avec Robert De Niro. Et puis sur W9, Le pic de Dante, film avec Pierce Brosnan. Très belle soirée télé à tous.
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Dans l'actualité cette semaine, le train toujours plus cher que la voiture, le coup de pression de Bruxelles sur la SNCF et le système de conduite autonome autorisé dans un pays de l'UE. L'augmentation fulgurante des prix des carburants consécutive à la guerre au Moyen-Orient aurait pu rendre le train bien plus accessible que la voiture. Le phénomène ne s'est pourtant pas produit. Voyager en train coûte toujours plus cher qu'en voiture sur de nombreux trajets. L'UFC Que Choisir avait analysé 95 liaisons à plein tarif en seconde classe en train pour connaître le vrai prix du train. Et le constat est clair, le prix d'un kilomètre parcouru en train à grande vitesse augmente toujours. Relier Paris à Madrid en maximum 6 heures et Madrid à Lisbonne en 3 heures, c'est le grand projet de Bruxelles. Pour mener à bien ce dossier, il est indispensable que la France débloque les travaux sur les corridors méditerranéens et atlantiques afin de réduire les temps de trajet, ce qui n'est prévu ni à court ni à moyen terme par le gouvernement actuel. La Commission européenne demande donc à la SNCF d'effectuer des travaux nécessaires en fixant des échéances contraignantes d'ici à 2027. C'est une décision qui pourrait faire légion en Europe. Les Pays-Bas sont devenus le tout premier pays de l'Union européenne à autoriser le système de conduite dite entièrement autonome supervisé de Tesla. L'homologation accordée est à titre provisoire, ce qui témoigne encore d'une certaine prudence des autorités néerlandaises face à une technologie encore en rodage réglementaire. 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
4: Bonjour à tous. La guerre va-t-elle reprendre au Moyen-Orient? Israël a indiqué hier être la cible de missiles iraniens. Les sirènes d'alerte ont retenti dans le nord du pays, selon l'armée. C'est une première depuis le cessez-le-feu entre l'Iran, les États-Unis et Israël annoncé le 8 avril. Il s'agirait de représailles au bombardement mené par Tel Aviv sur Beyrouth. En riposte, l'armée israélienne dit avoir frappé l'Iran. Des explosions ont en tout cas été entendues dans plusieurs villes et notamment à Téhéran. Et face à ce regain de tension, Donald Trump a lui appelé au calme. Le président des États-Unis a ainsi demandé à Benjamin Netanyahou de ne plus répliquer aux missiles iraniens visant Israël. Dans le reste de l'actualité, Liana, pardon pour tout ce que tu as vécu. La famille de la collégienne de 11 ans retrouvée morte la semaine dernière s'est exprimée pendant la marche blanche. Elle a réuni hier 6000 personnes dans la commune de Florence. Une minute de silence a notamment été observée en présence des parents de la victime. En parallèle, l'enquête se poursuit pour déterminer s'il y a eu des dysfonctionnements dans le système judiciaire. Le ministre de l'Intérieur, Laurent Nunez, a notamment reconnu sur France 2 hier soir un drame qui aurait pu être évité. Gérald Darmanin, de son côté, réunit aujourd'hui les procureurs généraux pour leur demander une revue des plaintes concernant les enfants victimes. Elles sont environ 70 000 dossiers, selon le ministre de la Justice. Ce dramatique accident dans le Loiret, un hélicoptère de la gendarmerie s'est écrasé hier après-midi sur la commune de Bray-Saint-Aignan. Un gendarme a été tué, deux autres ont été blessés. On ignore pour l'instant les causes du crash. Jean-Luc Mélenchon, officiellement lancé dans la course à l'élection présidentielle. Le leader de la France insoumise a tenu son tout premier meeting de campagne hier depuis Saint-Denis. Le candidat est notamment revenu sur ses premières mesures phares comme le SMIC à 1700 euros ou encore la retraite à 60 ans. Et puis on termine avec du tennis et il remporte enfin un grand chelem. Alexander Zverev s'impose en finale à Roland-Garros et remporte l'édition 2026. Il a quand même fallu 5 sets et plus de 4 heures de jeu au numéro 3 mondial pour dominer l'Italien Flavio Cobolli. Excellent début de journée à tous.
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5: Une très belle journée s'annonce ce lundi sur la région Provence-Alpes-Côte d'Azur. Le soleil sera bien présent avec seulement un voile laiteux par endroit en matinée. Les minimales afficheront entre 11 et 18 degrés. Pour l'après-midi, les valeurs grimperont jusqu'à 26 degrés à Barème, 27 à Digne-les-Bains ainsi que sur Toulon. Hier, les Palmiers, le Lavandou, la Londe-les-Morts, Arles et Aiguille. 28 à Avignon, Bandol, Sanary-sur-Mer et Carnoux-en-Provence et un 29 degrés du côté d'Orange, Marseille, Aix-en-Provence et Aubagne.
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0: Et nous sommes le 8 juin aujourd'hui, nous fêtons les Médards. Et en ce 8 juin, j'aurais pu vous parler du décès en 1876 de l'écrivaine George Sand. J'aurais aussi pu vous parler du rappeur Kanye West, né en 1977, ou de la sortie de la Porsche 356, première voiture de sport développée et produite par Porsche en 1948. Mais le 8 juin 1936 sont signés les accords de Matignon sous la présidence du Conseil du socialiste Léon Blum. Les accords de Matignon portent essentiellement sur les relations collectives dans le monde du travail, instauration du délégué du personnel et confirmation des libertés syndicales. Ils instaurent aussi les congés payés. Les congés payés sont une innovation allemande datant du début du XXe siècle et la France n'a pas été en avance sur son temps. Des pays comme la Pologne, la Norvège ou le Brésil avaient déjà instauré cet acquis social dans leur pays. À partir de 1936, les salariés ont droit à 15 jours de congés payés. Il faudra attendre 1956 pour créer la troisième semaine et contre toute attente, les syndicats étaient hostiles à cette loi au début. Ils craignaient que cette loi ne restreigne une plus grande avancée jusqu'à 4 semaines qui arriveront finalement en 1968. Enfin, en 82, sous François Mitterrand, les salariés obtiennent une cinquième semaine. Dans le monde, c'est le Koweït qui détient la palme des vacances avec 30 jours de congés payés. La citation du jour est signée de l'écrivaine George Sand, décédée le 8 juin 1876. Les chefs-d'œuvre ne sont jamais que des tentatives heureuses.
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1: Bonjour, bonjour à tous. C'est le sacre d'un nouveau vainqueur de Grand Chelem à Paris, le dernier test pour les Bleus avant le Mondial et puis un exploit français en handball. C'est l'actu sport du jour. Et on démarre avec le tennis. Il remporte enfin un Grand Chelem à 29 ans. Alexander Zverev s'impose en finale à Roland-Garros et remporte l'édition 2026. Il a fallu 5 sets et plus de 4 heures au numéro 3 mondial pour dominer l'Italien Flavio Cobolli. Une victoire dans la douleur pour l'Allemand, mais qui a voulu s'adresser au public parisien. Écoutez.
2: J'aimerais vraiment remercier le public. Ce cours est vraiment un endroit très particulier pour moi. J'y ai passé les meilleurs et les pires moments de ma vie. Il y a 4 ans, j'étais à terre dans le coin, là-bas, avec 7 ligaments déchirés et 2 os cassés. J'ai perdu une finale il y a 2 ans, mais cette fois, l'histoire se termine bien. Merci beaucoup au public qui m'a poussé ces 2 semaines. Sans vous, je n'aurais jamais gagné le tournoi. Alors merci beaucoup.
1: Et c'est la première fois depuis 1937 qu'un Allemand s'impose à Paris. Du football ce soir, les Bleus disputent à Lille leur deuxième et dernier match de préparation à quelques jours du début de la Coupe du Monde face à l'Irlande du Nord. L'équipe de France va tenter de se rassurer après la défaite face à la Côte d'Ivoire et avant de s'envoler vers les États-Unis. France-Irlande du Nord, c'est à 21h10 à Lille. En cyclisme, un Français en jaune aujourd'hui pour la deuxième étape du Tour Auvergne-Rhône-Alpes, anciennement Critérium du Dauphiné. Alex Baudin a surpris tout le monde hier en solitaire. Aujourd'hui, nouvelle étape vallonnée entre Saint-Martin-le-Vinoux et le Puy-en-Velay. C'est le nouveau joyau de la principauté à 19 ans. Kimi Antonelli fait parler son talent au volant de sa Mercedes sur le Grand Prix de Monaco. Parti en pole position, l'Italien a gardé la tête de bout en bout malgré plusieurs voitures de sécurité. Il devance la Ferrari de Lewis Hamilton et le Français Isaac Hadjar. Et puis en handball féminin, une première Ligue des Champions pour un club français. Exploit de Metz et qui domine Győr 31-29 en finale. Les Lorraines ont célébré leur titre devant 600 supporters. Voilà pour l'actu sport. Excellente journée à vous.

0: Le jeu vidéo est un loisir de plus en plus coûteux et ça n'est pas près de s'arranger. Des augmentations de prix en cascade, les joueurs sont malheureusement habitués. Depuis plusieurs mois, les hausses s'enchaînent. La PlayStation 5 a augmenté de 100€ il y a quelques semaines. La Nintendo Switch 2 verra son prix croître de 30€ au mois de septembre. Mais la plus grosse augmentation vient d'être annoncée par Valve, dont la console portable, le Steam Deck, voit son prix exploser. Une flambée de 200€, faisant passer le modèle de base à 779€. Une hausse aussi importante, c'est inédit dans le monde du jeu vidéo. Valve s'en explique et évoque plusieurs raisons, à commencer par l'augmentation des coûts de production. C'est un phénomène qui touche tous les fabricants. Avec l'avènement de l'intelligence artificielle qui nécessite toujours plus de puces, certains composants de mémoire et de stockage ont vu leur prix exploser ces derniers mois, avec des tarifs qui souvent ont plus que doublé. Évidemment, ces hausses de prix des composants se répercutent sur le produit final, au grand dam des consommateurs. Et les spécialistes du secteur ne sont pas vraiment rassurants. Ils sont nombreux à estimer que les prix ne descendront pas de sitôt. Pour l'instant, un retour à la normale est prévu au plus tôt pour 2028, faisant du jeu vidéo un loisir de luxe. En tout cas, si l'on souhaite suivre les nouvelles sorties, mieux vaut avoir un portefeuille garni.
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2: Bonjour à tous. La guerre va-t-elle reprendre au Moyen-Orient? Israël a indiqué hier être la cible de missiles iraniens. Les sirènes d'alerte ont retenti dans le nord du pays, selon l'armée. C'est une première depuis le cessez-le-feu entre l'Iran, les États-Unis et Israël annoncé le 8 avril. Il s'agirait de représailles au bombardement mené par Tel Aviv sur Beyrouth. En riposte, l'armée israélienne dit avoir frappé l'Iran. Des explosions ont en tout cas été entendues dans plusieurs villes et notamment à Téhéran. Et face à ce regain de tension, Donald Trump a lui appelé au calme. Le président des États-Unis a ainsi demandé à Benjamin Netanyahou de ne plus répliquer aux missiles iraniens visant Israël. Dans le reste de l'actualité, Liana, pardon pour tout ce que tu as vécu. La famille de la collégienne de 11 ans retrouvée morte la semaine dernière s'est exprimée pendant la marche blanche. Elle a réuni hier 6000 personnes dans la commune de Florence. Une minute de silence a notamment été observée en présence des parents de la victime. En parallèle, l'enquête se poursuit pour déterminer s'il y a eu des dysfonctionnements dans le système judiciaire. Le ministre de l'Intérieur, Laurent Nunez, a notamment reconnu sur France 2 hier soir un drame qui aurait pu être évité. Gérald Darmanin, de son côté, réunit aujourd'hui les procureurs généraux pour leur demander une revue des plaintes concernant les enfants victimes. Soit environ 70 000 dossiers, selon le ministre de la Justice. Ce dramatique accident dans le Loiret, un hélicoptère de la gendarmerie s'est écrasé hier après-midi sur la commune de Bray-Saint-Aignan. Un gendarme a été tué, deux autres ont été blessés. On ignore pour l'instant les causes du crash. Jean-Luc Mélenchon, officiellement lancé dans la course à l'élection présidentielle, le leader de la France Insoumise a tenu son tout premier meeting de campagne hier depuis Saint-Denis. Le candidat est notamment revenu sur ses premières mesures phares comme le SMIC à 1700 euros ou encore la retraite à 60 ans. Et puis on termine avec du tennis et il remporte enfin un grand chelem. Alexander Zverev s'impose en finale à Roland-Garros et remporte l'édition 2026. Il a quand même fallu 5 sets et plus de 4 heures de jeu au numéro 3 mondial pour dominer l'Italien Flavio Cobolli. Excellent début de journée à tous.
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3: Une très belle journée s'annonce ce lundi sur la région Provence-Alpes-Côte d'Azur. Le soleil sera bien présent avec seulement un voile laiteux par endroit en matinée. Les minimales afficheront entre 11 et 18 degrés. Pour l'après-midi, les valeurs grimperont jusqu'à 26 degrés à Barèmes, 27 à Digne-les-Bains ainsi que sur Toulon. Hier, les Palmiers, le Lavandou, la Londe-les-Morts, Arles et Aiguilles. 28 à Avignon, Bandol, Sanary-sur-Mer et Carnoux-en-Provence et un 29 degrés du côté d'Orange, Marseille, Aix-en-Provence et Aubagne.
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2: Bélier, profitez de cette période féconde en rencontre pour répondre présent en cas d'invitation de dernière minute. Taureau, soyez plus sympathique. Vous manquez de tact à vos heures, faites des efforts. Gémeaux, vous devez tisser des liens plus amicaux. Si vous faites des concessions, l'ambiance sera tout de suite plus détendue. Cancer, ralentissez votre rythme, sinon votre forme et votre morale vont en pâtir. Lion, triez vos papiers en retard et mettez votre correspondance à jour. Vierge, méfiez-vous de ceux qui colportent des ragots dénués de fondement. Balance, ce n'est pas la peine de déclencher une dispute avec votre conjoint sur de simples supputations. Scorpion, ça coince aux entournures aujourd'hui. Quelques dérapages ou contretemps sont à prévoir. Sagittaire, adaptez-vous au jour le jour, au cas par cas. Vous savez bien qu'après la pluie vient le beau temps. Capricorne, pratiquez la pensée positive, chassez de votre esprit les idées noires. Verseau, vous avez besoin de vous relaxer, alors occupez-vous de vous. Direction coiffeur, salon de beauté, hammam. Poisson, participez à des séminaires ou des congrès. Perfectionnez-vous d'une manière ou d'une autre.

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6: Bonjour, une petite sélection télé pour votre soirée du lundi 8 juin sur TF1 du foot France-Irlande du Nord. Match amical commenté par Grégoire Margoton et Big Chan Télizarazou. Après avoir affronté la Côte d'Ivoire la semaine dernière, les Bleus entament un ultime test avant le début de la Coupe du Monde. Sur France 4, In France with Madonna documentaire. Retour sur le lien étroit et singulier qui unit Madonna à la France. La reine de la pop a pioché dans la culture hexagonale pour créer son image. Sur TFX, appel d'urgence, magazine présenté par Hélène Manarino sur le thème chauffard, carambolage et conduite à risque, urgence au viaduc de Millau. Sur France 2, meurtre au paradis, série. Sur France 3, qui même me suivent, film avec Daniel Auteuil et Catherine Fro. Gilbert et Simone sont retraités. Simone, exaspérée par l'aigreur de son mari, décide de le quitter. Gilbert part à sa poursuite. Sur Arte, Il était une fois en Amérique, film réalisé par Sergio Leone avec Robert De Niro. Et puis sur W9, Le Pic de Dante, film avec Pierce Brosnan. Très belle soirée télé à tous.
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0: dans l'actualité cette semaine, le train toujours plus cher que la voiture, le coup de pression de Bruxelles sur la SNCF et le système de conduite autonome autorisé dans un pays de l'UE. L'augmentation fulgurante des prix des carburants consécutive à la guerre au Moyen-Orient aurait pu rendre le train bien plus accessible que la voiture. Le phénomène ne s'est pourtant pas produit. Voyager en train coûte toujours plus cher qu'en voiture sur de nombreux trajets. L'UFC Que Choisir avait analysé 95 liaisons à plein tarif en seconde classe en train pour connaître le vrai prix du train. Et le constat est clair, le prix d'un kilomètre parcouru en train à grande vitesse augmente toujours. Relier Paris à Madrid en maximum 6 heures et Madrid à Lisbonne en 3 heures, c'est le grand projet de Bruxelles. Pour mener à bien ce dossier, il est indispensable que la France débloque les travaux sur les corridors méditerranéens et atlantiques afin de réduire les temps de trajet, ce qui n'est prévu ni à court ni à moyen terme par le gouvernement actuel. La Commission européenne demande donc à la SNCF d'effectuer des travaux nécessaires en fixant des échéances contraignantes d'ici à 2027. C'est une décision qui pourrait faire légion en Europe. Les Pays-Bas sont devenus le tout premier pays de l'Union européenne à autoriser le système de conduite dite entièrement autonome supervisé de Tesla. L'homologation accordée est à titre provisoire, ce qui témoigne encore d'une certaine prudence des autorités néerlandaises face à une technologie encore en rodage réglementaire.
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2: Il est
1: 9h.
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3: Bonjour à tous. Les procureurs généraux reçus par Gérald Darmanin à la chancellerie ce matin. Une réunion qui intervient après la mort de Liana dans le Gers. Le garde des Sceaux leur donne jusqu'au 14 juillet pour reprendre l'intégralité des plaintes impliquant des enfants. Cela représente environ 70 000 procédures en cours. Beaucoup de questions également autour du principal suspect. Selon BFM TV, 4 nouvelles procédures ont été ouvertes contre Jérôme Barella, portant à 9 le nombre total d'affaires le concernant. En parallèle, plusieurs collectifs féministes et de protection de l'enfance sont appelés à des rassemblements ce soir à 19h. Des manifestations organisées devant le ministère de la Justice et devant une centaine de tribunaux pour dénoncer la défaillance du système judiciaire. Après 100 jours de guerre et 2 mois après le cessez-le-feu, l'Iran et Israël se frappent mutuellement depuis hier. Téhéran dit avoir visé 2 bases aériennes en Israël. Les Iraniens qui ont présenté cette attaque comme un avertissement en représailles à un bombardement israélien survenu la veille sur la banlieue sud de Beyrouth. L'armée israélienne, elle, aurait frappé plusieurs sites militaires et énergétiques, notamment une usine pétrochimique iranienne. Retour en France et l'ancien maire de Saint-Étienne de retour devant la justice. Gaël Perdriau est rejugé en appel à partir d'aujourd'hui dans l'affaire de la sextape. L'ex-édile est accusé d'avoir fait chanter son ancien premier adjoint en le filmant à son insu en 2015 dans une chambre d'hôtel parisienne avec un jeune prostitué qu'ils avaient recruté. Gaël Perdriau lui clame son innocence. Il avait été condamné en première instance à 5 ans de prison, dont 4 en ferme et 5 ans d'inéligibilité. Le budget des vacances revu à la baisse, c'est ce que révèle la dernière enquête annuelle de Cofidis. Concrètement, si 62% des Français ont l'intention de partir en vacances cet été, ils comptent dépenser 287 euros de moins que l'an passé. Et puis, il y a du foot ce soir. La France affronte l'Irlande du Nord. C'est son 2e match de préparation à la Coupe du Monde avant de s'envoler mercredi vers le camp de base aux États-Unis. Les Bleus devront se rassurer après la défaite 2-1 face à la Côte d'Ivoire. France-Irlande du Nord, c'est à 21h10 à Lille. Excellente matinée à tous.
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4: Une très belle journée s'annonce ce lundi sur la région Provence-Alpes-Côte d'Azur. Le soleil sera bien présent avec seulement un voile laiteux par endroit en matinée. Les minimales afficheront entre 11 et 18 degrés. Pour l'après-midi, les valeurs grimperont jusqu'à 26 degrés à Barèmes, 27 à Digne-les-Bains ainsi que sur Toulon. Hier, les Palmiers, le Lavandou, la Londe-les-Morts, Arles et Aiguilles. 28 à Avignon, Bandol, Sanary-sur-Mer et Carnoux-en-Provence. Et un 29 degrés du côté d'Orange, Marseille, Aix-en-Provence et Aubagne.

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2: Du 13 au 14 juin, rendez-vous sur la place du champ de bataille au Castellet pour passer deux jours au cœur des médiévales avec des spectacles, stands, déco comme au temps et d'autres surprises qui vous attendent. Dimanche 14 juin de 15h à 18h aura lieu une course OFNI, objet flottant non identifié, à la baie du Lazaret à la Seyne-sur-Mer. Cette course est organisée dans le cadre de la fête de la mer et des littoraux. Pour vous inscrire, 04 94 06 90 59, 04 94 06 90 59. Samedi 13 juin, rendez-vous à la bourse multicollection sous l'église Saint-Jean-Bosco Le Mourillon à Toulon. Expo de timbres, cartes postales, bandes dessinées, billets anciens et monnaies, capsules de champagne, petits trains et objets divers vous attendent, je vous le rappelle, le samedi 13 juin et ça se passe sous l'église Saint-Jean-Bosco Le Mourillon à Toulon. Dimanche 14 juin, rendez-vous à 9h30 devant la base nautique de la Seine pour une randonnée aquatique organisée par l'association Sunrise avec les randonneurs sénois. L'association Sunrise aide les femmes à financer la reconstruction du sein suite à un cancer. Les inscriptions se font sur place à la base nautique. Le 14 juin, rendez-vous aux Sablettes à la Seyne-sur-Mer pour découvrir l'espace d'une journée dans un cadre merveilleux. Le marché des créateurs, c'est aux Sablettes, je vous le rappelle. Présence des créateurs de sacs, bijoux, objets, déco, savonniers, parfumeurs, illustrateurs de livres et bien d'autres créateurs qui vous attendent. Le 15 juin, France Parkinson vous propose une réunion d'information. L'association France Parkinson, comité du Var, œuvre pour l'information, le soutien et la convivialité pour les personnes touchées par la maladie à travers diverses activités et rencontres. La réunion se tiendra à la salle Franck Arnal le 15 juin, 28 rue Vincent Scotto à Toulon. Et ça sera donc à partir de 14h30, également à 16h30. 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
3: Bonjour à tous. Les procureurs généraux reçus par Gérald Darmanin à la chancellerie ce matin. Une réunion qui intervient après la mort de Liana dans le Gers. Le garde des Sceaux leur donne jusqu'au 14 juillet pour reprendre l'intégralité des plaintes impliquant des enfants. Cela représente environ 70 000 procédures en cours. Beaucoup de questions également autour du principal suspect. Selon BFM TV, 4 nouvelles procédures ont été ouvertes contre Jérôme Barella, portant à 9 le nombre total d'affaires le concernant. En parallèle, plusieurs collectifs féministes et de protection de l'enfance sont appelés à des rassemblements ce soir à 19h. Des manifestations organisées devant le ministère de la Justice et devant une centaine de tribunaux pour dénoncer la défaillance du système judiciaire. Après 100 jours de guerre et 2 mois après le cessez-le-feu, l'Iran et Israël se frappent mutuellement depuis hier. Téhéran dit avoir visé 2 bases aériennes en Israël. Les Iraniens qui ont présenté cette attaque comme un avertissement en représailles à un bombardement israélien survenu la veille sur la banlieue sud de Beyrouth. L'armée israélienne, elle aurait frappé plusieurs sites militaires et énergétiques, notamment une usine pétrochimique iranienne. Retour en France, et l'ancien maire de Saint-Étienne de retour devant la justice. Gaël Perdriau est rejugé en appel à partir d'aujourd'hui dans l'affaire de la sextape. L'ex-édile est accusé d'avoir fait chanter son ancien premier adjoint en le filmant à son insu en 2015 dans une chambre d'hôtel parisienne avec un jeune prostitué qu'ils avaient recruté. Gaël Perdriau lui clame son innocence. Il avait été condamné en première instance à 5 ans de prison, dont 4 en ferme et 5 ans d'inéligibilité. Le budget des vacances revu à la baisse, c'est ce que révèle la dernière enquête annuelle de Cofidis. Concrètement, si 62% des Français ont l'intention de partir en vacances cet été, ils comptent dépenser 287 euros de moins que l'an passé. Et puis, il y a du foot ce soir. La France affronte l'Irlande du Nord. C'est son 2e match de préparation à la Coupe du Monde avant de s'envoler mercredi vers le camp de base aux États-Unis. Les Bleus devront se rassurer après la défaite 2-1 face à la Côte d'Ivoire. France-Irlande du Nord, c'est à 21h10 à Lille. Excellente matinée à tous.
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2: Du 13 au 14 juin, rendez-vous sur la place du champ de bataille au Castellet pour passer deux jours au cœur des médiévales avec des spectacles, stands, déco comme au temps et d'autres surprises qui vous attendent. Dimanche 14 juin de 15h à 18h aura lieu une course OVNI, objet flottant non identifié à la baie du Lazaret à la Seyne-sur-Mer. Cette course est organisée dans le cadre de la fête de la mer et des littoraux. Pour vous inscrire, 04 94 06 90 59, 04 94 06 90 59. Samedi 13 juin, rendez-vous à la bourse multicollection sous l'église Saint-Jean-Bosco Le Mourillon à Toulon. Expo de timbres, cartes postales, bandes dessinées, billets anciens et monnaies capsules de champagne, petits trains et objets divers vous attendent, je vous le rappelle, le samedi 13 juin et ça se passe sous l'église Saint-Jean-Bosco Le Mourillon à Toulon. Dimanche 14 juin, rendez-vous à 9h30 devant la base nautique de la Seine pour une randonnée aquatique organisée par l'association Sunrise avec les randonneurs sénois. L'association Sunrise aide les femmes à financer la reconstruction du sein suite à un cancer. Les inscriptions se font sur place à la base nautique. Le 14 juin, rendez-vous aux Sablettes à la Seyne-sur-Mer pour découvrir l'espace d'une journée dans un cadre merveilleux. Le marché des créateurs, c'est aux Sablettes, je vous le rappelle. Présence des créateurs de sacs, bijoux, objets, déco, savonniers, parfumeurs, illustrateurs de livres et bien d'autres créateurs qui vous attendent. Le 15 juin, France Parkinson vous propose une réunion d'information. L'association France Parkinson, comité du Var, œuvre pour l'information, le soutien et le convivialité pour les personnes touchées par la maladie à travers diverses activités et rencontres. La réunion se tiendra à la salle Franck Arnal le 15 juin, 28 rue Vincent Scotto à Toulon. Et ça sera donc à partir de 14h30, également à 16h30. 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
3: Bonjour à tous. Les procureurs généraux reçus par Gérald Darmanin à la chancellerie ce matin. Une réunion qui intervient après la mort de Liana dans le Gers. Le garde des Sceaux leur donne jusqu'au 14 juillet pour reprendre l'intégralité des plaintes impliquant des enfants. Cela représente environ 70 000 procédures en cours. Beaucoup de questions également autour du principal suspect. Selon BFM TV, 4 nouvelles procédures ont été ouvertes contre Jérôme Barella, portant à 9 le nombre total d'affaires le concernant. En parallèle, plusieurs collectifs féministes et de protection de l'enfance sont appelés à des rassemblements ce soir à 19h. Des manifestations organisées devant le ministère de la Justice et devant une centaine de tribunaux pour dénoncer la défaillance du système judiciaire. Après 100 jours de guerre et 2 mois après le cessez-le-feu, l'Iran et Israël se frappent mutuellement depuis hier. Téhéran dit avoir visé 2 bases aériennes en Israël. Les Iraniens qui ont présenté cette attaque comme un avertissement en représailles à un bombardement israélien survenu la veille sur la banlieue sud de Beyrouth. L'armée israélienne, elle, aurait frappé plusieurs sites militaires et énergétiques, notamment une usine pétrochimique iranienne. Retour en France, c'est l'ancien maire de Saint-Étienne de retour devant la justice. Gaël Perdriau est rejugé en appel à partir d'aujourd'hui dans l'affaire de la sextape. L'ex-édile est accusé d'avoir fait chanter son ancien premier adjoint le filmant à son insu en 2015 dans une chambre d'hôtel parisienne avec un jeune prostitué qu'ils avaient recruté. Gaël Perdriau lui clame son innocence. Il avait été condamné en première instance à 5 ans de prison, dont 4 en ferme et 5 ans d'inéligibilité. Le budget des vacances revu à la baisse. C'est ce que révèle la dernière enquête annuelle de Cofidis. Concrètement, si 62% des Français ont l'intention de partir en vacances cet été, ils comptent dépenser 287 euros de moins que l'an passé. Et puis, il y a du foot ce soir. La France affronte l'Irlande du Nord. C'est son deuxième match de préparation à la Coupe du Monde avant de s'envoler mercredi vers le camp de base aux États-Unis. Les Bleus devront se rassurer après la défaite 2-1 face à la Côte d'Ivoire. France-Irlande du Nord, c'est à 21h10 à Lille. Excellente matinée à tous.
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2: Du 13 au 14 juin, rendez-vous sur la place du champ de bataille au Castellet pour passer deux jours au cœur des médiévales avec des spectacles, stands, déco comme au temps et d'autres surprises qui vous attendent. Dimanche 14 juin de 15h à 18h aura lieu une course OFNI, objet flottant non identifié à la baie du Lazaret à la Seine-sur-Mer. Cette course est organisée dans le cadre de la fête de la mer et des littoraux. Pour vous inscrire, 04 94 06 90 59, 04 94 06 90 59. Samedi 13 juin, rendez-vous à la bourse multicollection sous l'église Saint-Jean-Bosco Le Mourillon à Toulon. Expo de timbres, cartes postales, bandes dessinées, billets anciens et monnaies capsules de champagne, petits trains et objets divers vous attendent, je vous le rappelle, le samedi 13 juin et ça se passe sous l'église Saint-Jean-Bosco Le Mourillon à Toulon. Dimanche 14 juin, rendez-vous à 9h30 devant la base nautique de la Seine pour une randonnée aquatique organisée par l'association Sunrise avec les randonneurs sénois. L'association Sunrise aide les femmes à financer la reconstruction du sein suite à un cancer. Les inscriptions se font sur place à la base nautique. Le 14 juin, rendez-vous aux Sablettes à la Seine-sur-Mer pour découvrir l'espace d'une journée dans un cadre merveilleux, le marché des créateurs, c'est aux Sablettes, je vous le rappelle. Présence des créateurs de sacs, bijoux, objets, déco, savonniers, parfumeurs, illustrateurs de livres et bien d'autres créateurs qui vous attendent. Le 15 juin, France Parkinson vous propose une réunion d'information. L'association France Parkinson, comité du Var, œuvre pour l'information, le soutien et la convivialité pour les personnes touchées par la maladie à travers diverses activités et rencontres. La réunion se tiendra à la salle Franck Arnal le 15 juin, 28 rue Vincent Scotto à Toulon. Et ça sera donc à partir de 14h30, également à 16h30. 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
3: Bonjour à tous. La prise de parole du ministre de la Justice après la mort de Liana dans le Gers. Face à la colère et à la polémique, Gérald Darmanin a d'abord réuni ce matin les procureurs généraux après leur avoir demandé hier de reprendre l'intégralité des plaintes impliquant des enfants avant la mi-juillet. Cela représente 70 000 plaintes au total. Et des rassemblements sont aussi prévus ce soir à 19h devant les tribunaux partout en France pour dénoncer les défaillances judiciaires dans cette affaire. Le suspect principal avait été visé par plusieurs plaintes sans jamais être entendu. Il est en détention provisoire après avoir été mis en examen la semaine dernière. Dans l'actu également, Patrick Bruel en garde à vue depuis ce matin. Le chanteur visé par plusieurs plaintes pour viol et agression sexuelle est entendu pour des faits qui concernent à ce stade 13 victimes, précise le parquet de Nanterre. Il répondra à toutes les questions des enquêteurs, assurent les avocats de Patrick Bruel qui veut, disent-ils, démontrer son innocence. Cette étude de l'INSEE sur la population française, elle prévoit qu'elle va baisser à partir de 2037. On frôlera alors les 70 millions d'habitants dans le pays. Et selon les projections de l'Institut de statistique, si les tendances démographiques actuelles se prolongent, il y aura moins de 66 millions d'habitants en 2070, avec un important vieillissement de la population. Explosion à Téhéran, école fermée et sirène d'alerte en Israël. Le conflit repart au Moyen-Orient après ses frappes aériennes de chaque côté depuis hier soir, les premières depuis le cessez-le-feu il y a 2 mois. Israël annonce une attaque à grande échelle en représailles à des bombardements iraniens. Les gardiens de la révolution assurent notamment avoir visé un complexe pétrochimique. Et puis les derniers réglages avant la Coupe du Monde de foot pour les Bleus qui jouent son deuxième match de préparation contre l'Irlande du Nord ce soir. C'est à 21h10 à Lille. Et l'équipe de France va devoir se rassurer après sa défaite jeudi contre la Côte d'Ivoire. Le ballon d'or du PSG, Ousmane Dembélé, sera cette fois titulaire. Les Français partiront ensuite mercredi pour le Mondial aux États-Unis. C'est la fin de ce flash. Bonne journée.
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1: Bonjour, bonjour à tous. C'est le sacre d'un nouveau vainqueur de Grand Chelem à Paris. Le dernier test pour les Bleus avant le Mondial. Et puis un exploit français en balle. C'est l'actu sport du jour. Et on démarre avec le tennis. Il remporte enfin un Grand Chelem à 29 ans. Alexander Zverev s'impose en finale à Roland-Garros et remporte l'édition 2026. Il a fallu 5-7 et plus de 4 heures au numéro 3 mondial pour dominer l'Italien Flavio Cobolli. Une victoire dans la douleur pour l'Allemand, mais qui a voulu s'adresser au public parisien. Écoutez.
2: J'aimerais vraiment remercier le public. Ce cours est vraiment un endroit très particulier pour moi. J'y ai passé les meilleurs et les pires moments de ma vie. Il y a 4 ans, j'étais à terre, dans le coin, là-bas, avec 7 ligaments déchirés et 2 os cassés. J'ai perdu une finale il y a 2 ans, mais cette fois, l'histoire se termine bien. Merci beaucoup au public qui m'a poussé ces 2 semaines. Sans vous, je n'aurais jamais gagné le tournoi. Alors merci beaucoup.
1: Et c'est la première fois depuis 1937 qu'un Allemand s'impose à Paris. Du football ce soir, les Bleus disputent à Lille leur 2e et dernier match de préparation à quelques jours du début de la Coupe du Monde face à l'Irlande du Nord. L'équipe de France va tenter de se rassurer après la défaite face à la Côte d'Ivoire et avant de s'envoler vers les États-Unis. France-Irlande du Nord, c'est à 21h10 à Lille. En cyclisme français, on jaune aujourd'hui pour la 2e étape du Tour Auvergne-Rhône-Alpes, anciennement Critérium du Dauphiné. Alex Baudin a surpris tout le monde hier en solitaire. Aujourd'hui, nouvelle étape vallonnée entre Saint-Martin-le-Vinoux et le Puy-en-Velay. C'est le nouveau joyau de la principauté à 19 ans. Kimi Antonelli fait parler son talent au volant de sa Mercedes sur le Grand Prix de Monaco. Parti en pole position, l'Italien a gardé la tête de bout en bout malgré plusieurs voitures de sécurité. Il devance la Ferrari de Lewis Hamilton et le Français Isaac Hadjar. Et puis en handball féminin, une première Ligue des Champions pour un club français. Exploit de Metz et qui domine Guy 31-29 en finale. Les Lorraines ont célébré leur titre devant 600 supporters. Voilà pour l'actu sport. Excellente journée à vous. 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
1: Au sommaire aujourd'hui, Bezzecchi vainqueur chez lui, Ogier frustré et Loeb au pied du podium. Il accentue son avance en tête du championnat du monde de MotoGP. Marco Bezzecchi a remporté hier le Grand Prix d'Italie. Un succès à domicile, 4e victoire de la saison. Bezzecchi offre à Aprilia sa première victoire en Italie. 2e place pour son coéquipier Jorge Martin. Côté français, Fabio Quartararo a fini avant-dernier à la 18e place. Un prochain Grand Prix dimanche en Hongrie. Une course où il ne faudra toujours pas compter sur Juan Zarco, blessé à la jambe au Grand Prix de Catalogne il y a 2 semaines. Le français vient d'ailleurs de donner des nouvelles rassurantes de son état. Il doit encore attendre avant de se faire opérer. Le WRC avec la victoire d'Elfyn Evans sur le rallye du Japon. Il continue de creuser l'écart en tête du championnat du monde. 20 points d'avance sur son dauphin Takamoto Katsuta. C'est Sébastien Ogier qui a fini 2e de ce rallye du Japon. Ce qui fait qu'au classement du championnat, il pointe à la 5e place. Il lui reste encore 7 rallyes pour tenter d'inverser la tendance. Le français le concède, il sera compliqué de jouer le titre cette année. Mais il va continuer à jouer sa carte à fond. D'un Sébastien à l'autre, Sébastien Loeb cette fois. Le français a terminé 4e sur le Desafio Ruta 40, une course de rallye raid en Argentine. C'est l'américain Seth Quintero qui s'est imposé. Pour autant, c'est bien Loeb qui reste en tête du championnat du monde. La prochaine épreuve fin septembre au Maroc.
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3: Bonjour à tous. La prise de parole du ministre de la Justice après la mort de Liana dans le Gers. Face à la colère et à la polémique, Gérald Darmanin a d'abord réuni ce matin les procureurs généraux après leur avoir demandé hier de reprendre l'intégralité des plaintes impliquant des enfants avant la mi-juillet. Cela représente 70 000 plaintes au total. Et des rassemblements sont aussi prévus ce soir à 19h devant les tribunaux partout en France pour dénoncer les défaillances judiciaires dans cette affaire. Le suspect principal avait été visé par plusieurs plaintes sans jamais être entendu. Il est en détention provisoire après avoir été mis en examen la semaine dernière. Dans l'actu également, Patrick Bruel en garde à vue depuis ce matin. Le chanteur visé par plusieurs plaintes pour viol et agression sexuelle est entendu pour des faits qui concernent à ce stade 13 victimes, précise le parquet de Nanterre. Il répondra à toutes les questions des enquêteurs, assurent les avocats de Patrick Bruel qui veut, disent-ils, démontrer son innocence. Cette étude de l'INSEE sur la population française, elle prévoit qu'elle va baisser à partir de 2037. On frôlera alors les 70 millions d'habitants dans le pays. Et selon les projections de l'Institut de statistique, si les tendances démographiques actuelles se prolongent, il y aura moins de 66 millions d'habitants en 2070, avec un important vieillissement de la population. Explosion à Téhéran, écoles fermées et sirènes d'alerte en Israël. Le conflit repart au Moyen-Orient après ses frappes aériennes de chaque côté depuis hier soir, les premières depuis le cessez-le-feu il y a 2 mois. Israël annonce une attaque à grande échelle en représailles à des bombardements iraniens. Les gardiens de la révolution assurent notamment avoir visé un complexe pétrochimique. Et puis les derniers réglages avant la Coupe du Monde de foot pour les Bleus qui jouent son deuxième match de préparation contre l'Irlande du Nord ce soir. C'est à 21h10 à Lille. Et l'équipe de France va devoir se rassurer après sa défaite jeudi contre la Côte d'Ivoire. Le ballon d'or du PSG, Ousmane Dembélé, sera cette fois titulaire. Les Français partiront ensuite mercredi pour le Mondial aux États-Unis. C'est la fin de ce flash. Bonne journée.
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3: Bonjour à tous. La prise de parole du ministre de la Justice après la mort de Liana dans le Gers. Face à la colère et à la polémique, Gérald Darmanin a d'abord réuni ce matin les procureurs généraux. Après leur avoir demandé hier de reprendre l'intégralité des plaintes impliquant des enfants avant la mi-juillet, cela représente 70 000 plaintes au total. Et des rassemblements sont aussi prévus ce soir à 19h devant les tribunaux partout en France pour dénoncer les défaillances judiciaires dans cette affaire. Le suspect principal avait été visé par plusieurs plaintes sans jamais être entendu. Il est en détention provisoire après avoir été mis en examen la semaine dernière. Dans l'actu également, Patrick Bruel en garde à vue depuis ce matin. Le chanteur visé par plusieurs plaintes pour viol et agression sexuelle est entendu pour des faits qui concernent à ce stade 13 victimes, précise le parquet de Nanterre. Il répondra à toutes les questions des enquêteurs, assurent les avocats de Patrick Bruel qui veut, disent-ils, démontrer son innocence. Cette étude de l'INSEE sur la population française, elle prévoit qu'elle va baisser à partir de 2037. On frôlera alors les 70 millions d'habitants dans le pays. Et selon les projections de l'Institut de statistique, si les tendances démographiques actuelles se prolongent, il y aura moins de 66 millions d'habitants en 2070, avec un important vieillissement de la population. Explosion à Téhéran, école fermée et sirène d'alerte en Israël. Le conflit repart au Moyen-Orient après ses frappes aériennes de chaque côté depuis hier soir, les premières depuis le cessez-le-feu il y a 2 mois. Israël annonce une attaque à grande échelle en représailles à des bombardements iraniens. Les gardiens de la révolution assurent notamment avoir visé un complexe pétrochimique. Et puis les derniers réglages avant la Coupe du Monde de foot pour les Bleus qui jouent son deuxième match de préparation contre l'Irlande du Nord ce soir. C'est à 21h10 à Lille. Et l'équipe de France va devoir se rassurer après sa défaite jeudi contre la Côte d'Ivoire. Le ballon d'or du PSG, Ousmane Dembélé, sera cette fois titulaire. Les Français partiront ensuite mercredi pour le Mondial aux États-Unis. C'est la fin de ce flash. Bonne journée.
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2: Bonjour à tous. Plus de 150 manifestations organisées en France en fin de journée. Des rassemblements devant les tribunaux pour dénoncer les défaillances de la justice après la mort de Liana, cette collégienne dont le corps a été retrouvé jeudi dernier dans le Gers. Le principal suspect était visé par plusieurs plaintes, notamment pour viol sur mineur. Le ministre de la Justice reconnaît un dysfonctionnement grave. Un rapport d'inspection est attendu sous 15 jours, selon Gérald Darmanin. Le président de l'Union syndicale des magistrats estime inadmissible que des magistrats soient désignés responsables et soumis à la vindique et aux menaces. Dans l'actu également, Patrick Bruel visé par deux nouvelles plaintes pour viol. Selon Mediapart, cela concerne des faits qui remontent à 2000 et à 2008. On l'apprend alors que l'artiste est en garde à vue depuis ce matin. Entendu pour des faits qui concernent à ce stade 13 victimes, précise le parquet de Nanterre. Patrick Bruel répondra à toutes les questions des enquêteurs, assure ses avocats. Après un fort regain de tension au Moyen-Orient, l'Iran annonce cesser les frappes contre Israël. Déclaration des forces armées alors que les bombardements avaient repris entre les deux pays depuis hier soir. Nous n'avons quitté ni le champ de bataille ni la table des négociations, indique le président iranien. Trois nouvelles aires de protection marine en France. La ministre de l'écologie l'annonce depuis le Neptune Forum à Paris. En cette journée mondiale de l'océan et un an après la conférence des Nations Unies à Nice, cela concerne la baie d'Audierne dans le Finistère, la Guadeloupe et les terres australes et antarctiques françaises. Et avec ces trois zones de protection fortes, presque 14,7% des eaux maritimes françaises sont désormais strictement protégées. Le gouvernement a aussi présenté un plan d'action pour lutter contre les déchets plastiques. Et puis le foot, et c'est le dernier match en France pour Didier Deschamps comme sélectionneur. Les Bleus affrontent l'Irlande du Nord ce soir à Lille. Deuxième match de préparation avant la Coupe du Monde. Et après une défaite jeudi dernier face à la Côte d'Ivoire, l'équipe de France partira ensuite mercredi vers Boston aux États-Unis. Bon après-midi.
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3: Bonjour à tous. Plus de 150 manifestations organisées en France en fin de journée. Des rassemblements devant les tribunaux pour dénoncer les défaillances de la justice après la mort de Liana, cette collégienne dont le corps a été retrouvé jeudi dernier dans le Gers. Le principal suspect était visé par plusieurs plaintes, notamment pour viol sur mineur. Le ministre de la Justice reconnaît un dysfonctionnement grave. Un rapport d'inspection est attendu sous 15 jours, selon Gérald Darmanin. Le président de l'Union syndicale des magistrats estime inadmissible que des magistrats soient désignés responsables et soumis à la vindique et aux menaces. Dans l'actu également, Patrick Bruel visé par deux nouvelles plaintes pour viol. Selon Mediapart, cela concerne des faits qui remontent à 2000 et à 2008. On l'apprend alors que l'artiste est en garde à vue depuis ce matin. Entendu pour des faits qui concernent à ce stade 13 victimes, précise le parquet de Nanterre. Patrick Bruel répondra à toutes les questions des enquêteurs, assure ses avocats. Après un fort regain de tension au Moyen-Orient, l'Iran annonce cesser les frappes contre Israël. Déclaration des forces armées alors que les bombardements avaient repris entre les deux pays depuis hier soir. Nous n'avons quitté ni le champ de bataille ni la table des négociations, indique le président iranien. Trois nouvelles aires de protection marine en France. La ministre de l'écologie l'annonce depuis le Neptune Forum à Paris. En cette journée mondiale de l'océan et un an après la conférence des Nations Unies à Nice, cela concerne la baie d'Audierne dans le Finistère, la Guadeloupe et les terres australes et antarctiques françaises. Et avec ces trois zones de protection forte, presque 14,7% des eaux maritimes françaises sont désormais strictement protégées. Le gouvernement a aussi présenté un plan d'action pour lutter contre les déchets plastiques. Et puis le foot, et c'est le dernier match en France pour Didier Deschamps comme sélectionneur. Les Bleus affrontent l'Irlande du Nord ce soir à Lille. Deuxième match de préparation avant la Coupe du Monde. Et après une défaite jeudi dernier face à la Côte d'Ivoire, l'équipe de France partira ensuite mercredi vers Boston aux États-Unis. Bon après-midi.
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2: Bonjour à tous. Plus de 150 manifestations organisées en France en fin de journée. Des rassemblements devant les tribunaux pour dénoncer les défaillances de la justice après la mort de Liana, cette collégienne dont le corps a été retrouvé jeudi dernier dans le Gers. Le principal suspect était visé par plusieurs plaintes, notamment pour viol sur mineur. Le ministre de la Justice reconnaît un dysfonctionnement grave. Un rapport d'inspection est attendu sous 15 jours, selon Gérald Darmanin. Le président de l'Union syndicale des magistrats estime inadmissible que des magistrats soient désignés responsable et soumis à la vindique et aux menaces. Dans l'actu également, Patrick Bruel visé par deux nouvelles plaintes pour viol. Selon Mediapart, cela concerne des faits qui remontent à 2000 et à 2008. On l'apprend alors que l'artiste est en garde à vue depuis ce matin. Entendu pour des faits qui concernent à ce stade 13 victimes, précise le parquet de Nanterre. Patrick Bruel répondra à toutes les questions des enquêteurs, assure ses avocats. Après un fort regain de tension au Moyen-Orient, l'Iran annonce un cessez-les-frappes contre Israël. Déclaration des forces armées alors que les bombardements avaient repris entre les deux pays depuis hier soir. Nous n'avons quitté ni le champ de bataille ni la table des négociations, indique le président iranien. Trois nouvelles aires de protection marine en France. La ministre de l'écologie l'annonce depuis le Neptune Forum à Paris en cette journée mondiale de l'océan et un an après la conférence des Nations Unies à Nice. Cela concerne la baie d'Audierne dans le Finistère, la Guadeloupe et les terres australes et antarctiques françaises. Et avec ces trois zones de protection forte, presque 14,7% des eaux maritimes françaises sont désormais strictement protégées. Le gouvernement a aussi présenté un plan d'action pour lutter contre les déchets plastiques. Et puis le foot, et c'est le dernier match en France pour Didier Deschamps comme sélectionneur. Les Bleus affrontent l'Irlande du Nord ce soir à Lille. Deuxième match de préparation avant la Coupe du Monde. Et après une défaite jeudi dernier face à la Côte d'Ivoire, l'équipe de France partira ensuite mercredi vers Boston aux États-Unis. Bon après-midi.
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3: Bonsoir à tous. Après l'émotion, la mobilisation, des manifestations ont lieu ce soir dans tout le pays pour dénoncer les dysfonctionnements dans l'affaire Liana. C'est à l'appel d'associations et collectifs de protection de l'enfance. Le rendez-vous est donné à 19h devant plus de 180 tribunaux en France. Notez qu'à Paris, le rassemblement prévu devant le ministère de la Justice a été interdit par la préfecture de police. Et le ministre de la Justice ainsi que celui de l'Intérieur seront auditionnés au Sénat demain matin. Gérald Darmanin et Laurent Nunez entendus par la commission des lois sur cette affaire Liana. Aujourd'hui, le garde des Sceaux a évoqué des défaillances extrêmement graves. Gérald Darmanin a demandé aux magistrats de reprendre les 70 000 plaintes qui concernent des mineurs en France. Notez enfin que les obsèques de Liana seront célébrées à Florence ce vendredi. Dans le reste de l'actualité, une grève à la SNCF mercredi. C'est à l'appel de 4 syndicats pour dénoncer l'ouverture à la concurrence sur les rails français. Et selon les prévisions, on aura en moyenne un TGV sur 3 supprimé. Le trafic des TER sera aussi fortement perturbé, tout comme la circulation des trains et RER en Île-de-France. Le cessez-le-feu entre Iran et Israël ne tient qu'à un fil. Les Iraniens disent stopper leurs frappes, mais menacent de les reprendre si les Israéliens continuent de viser le Liban. Et de son côté, Israël rejette ces conditions et assure vouloir continuer d'agir au Liban contre le Hezbollah. On en vient au foot, dernière sortie avant la Coupe du Monde. L'équipe de France affronte l'Irlande du Nord ce soir à Lille. C'est le deuxième match de préparation des hommes de Didier Deschamps, 4 jours après la défaite face à la Côte d'Ivoire et à 8 jours maintenant de leur entrée dans le mondial contre le Sénégal. Les Bleus s'envoleront vers Boston mercredi en début d'après-midi. Enfin, l'autre rendez-vous sport, c'est à New York la nuit prochaine. La suite des finales de NBA et les Spurs de Victor Wembanyama qui jouent contre les Knicks. Les New Yorkais qui ont remporté les 2 premiers matchs. Il leur faut 4 victoires pour être champion de NBA. Bonne fin de journée.
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3: Bonsoir à tous. Après l'émotion, la mobilisation, des manifestations ont lieu ce soir dans tout le pays pour dénoncer les dysfonctionnements dans l'affaire Liana. C'est à l'appel d'associations et collectifs de protection de l'enfance. Le rendez-vous est donné à 19h devant plus de 180 tribunaux en France. Notez qu'à Paris, le rassemblement prévu devant le ministère de la Justice a été interdit par la préfecture de police. Et le ministre de la Justice ainsi que celui de l'Intérieur seront auditionnés au Sénat demain matin. Gérald Darmanin et Laurent Nunez entendus par la commission des lois sur cette affaire Liana. Aujourd'hui, le garde des Sceaux a évoqué des défaillances extrêmement graves. Gérald Darmanin a demandé aux magistrats de reprendre les 70 000 plaintes qui concernent des mineurs en France. Notez enfin que les obsèques de Liana seront célébrées à Florence ce vendredi. Dans le reste de l'actualité, une grève à la SNCF mercredi. C'est à l'appel de 4 syndicats pour dénoncer l'ouverture à la concurrence sur les rails français. Et selon les prévisions, on aura en moyenne un TGV sur 3 supprimé. Le trafic des TER sera aussi fortement perturbé, tout comme la circulation des trains et RER en Île-de-France. Le cessez-le-feu entre Iran et Israël ne tient qu'à un fil. Les Iraniens disent stopper leurs frappes, mais menacent de les reprendre si les Israéliens continuent de viser le Liban. Et de son côté, Israël rejette ces conditions et assure vouloir continuer d'agir au Liban contre le Hezbollah. On en vient au foot. Dernière sortie avant la Coupe du Monde. L'équipe de France affronte l'Irlande du Nord ce soir à Lille. C'est le deuxième match de préparation des hommes de Didier Deschamps. 4 jours après la défaite face à la Côte d'Ivoire et à 8 jours maintenant de leur entrée dans le Mondial contre le Sénégal, les Bleus s'envoleront vers Boston mercredi en début d'après-midi. Enfin, l'autre rendez-vous sport, c'est à New York la nuit prochaine. La suite des finales de NBA et les Spurs de Victor Wembanyama qui jouent contre les Knicks. Les New Yorkais qui ont remporté les 2 premiers matchs, il leur faut 4 victoires pour être champion de NBA. Bonne fin de journée.
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3: Passez-vous le micro, hein. Amis du soir, bonsoir, bienvenue dans cette dernière émission de Top Foot. Émission un peu spéciale puisque c'est la dernière de la saison 2025-2026. Il y a beaucoup de monde de ce soir. Donc on va vous présenter les chroniqueurs. On va commencer par Jérôme. Salut Jérôme.
4: Bonsoir.
3: Après il y a Momo, notre rédac chef.
5: Salut à tous, bonsoir.
3: Nous avons Vincent.
6: Je suis en train de m'étouffer là, mais les pizzas que j'ai perdues. Bonjour à tous.
3: Nous avons Laszlo.
7: Bonsoir tout le monde.
3: Nous avons Zach.
8: Bonsoir tout le monde.
3: Puis il y a Corentin.
9: Bonsoir à tous.
3: Et nous avons un invité exceptionnel, puisque nous avons la chance d'avoir un arbitre. C'est le premier arbitre invité dans l'émission. C'est Karim Bouzelmad. Bonsoir Karim.
10: Bonsoir à tous.
3: Merci beaucoup de venir dans cette émission un peu spéciale, puisque c'est la dernière. Comme d'habitude, vous connaissez l'émission, c'est l'actu chaude. Dans l'actu chaude, la première chose, c'est il y a eu un malaise lors du match. Jérôme, c'est Danemark. Eriksen, c'est la Norvège.
5: C'est le Danemark face à l'Ukraine. Et on a eu l'impression de revivre la même scène qu'en 2021 avec le malaise d'Eriksen.
3: Je pense qu'il faut qu'il arrête le foot, peut-être, non?
5: Ben alors, paraîtrait-il que c'est le défibrillateur qu'ils lui ont posé, qu'ils lui ont mis, qui a envoyé une charge très forte, ce qui a détecté qu'il y avait un souci, donc ça a déclenché et ça a été très puissant. Donc après, est-ce qu'il faut qu'il arrête le garçon? Je commence à me poser des questions aussi.
3: Vincent.
6: Oui, moi je pense que là, ça, deuxième alerte, ça fait chaud. En plus, il avait un appareil, donc même avec l'appareil, il a eu quand même une grosse alerte. Il est tombé, ça a fait peur encore à tout le monde, hein, d'ailleurs. Il a un âge maintenant où il peut arrêter, je pense. Il a fait une belle carrière.
3: À part lui, qui va décider de l'arrêt de sa carrière? Est-ce que le club ou l'équipe nationale peut décider de lui dire bon, maintenant arrête-toi?
5: Mais ça peut déjà, tu as beaucoup de championnats qui sont incompatibles avec son état de santé. Je crois que c'était l'Italie, il devait à un moment donné signer à l'Inter de Milan et au final ça s'est pas fait parce que comme il avait un pacemaker, ça pouvait pas se faire. Donc du coup c'est pour ça qu'il est retourné aux Pays-Bas, il me semble, fut un temps. Et après ça peut être compliqué. Et puis je pense que les clubs, ça peut les refroidir aussi au niveau santé. S'il n'est pas au point, c'est un peu compliqué.
6: Puis je pense que pour signer une licence, il faut quand même être en bonne santé. Donc ce qui n'est pas tout à fait le cas aujourd'hui de ce joueur.
3: Mais il y a quand même une visite médicale à passer. Comment il peut satisfaire à la visite médicale s'il a un pacemaker, parce qu'à tout moment il peut y rester, quoi. C'est grave, quoi.
6: Alors normalement avec l'appareil, avec le pacemaker, il doit pas y rester justement, hein. Ça doit relancer le cœur.
3: Ouais.
6: Sauf mais que là, c'est un peu dangereux, oui. Là, je crois que là, cette alerte là avec l'appareil, avec le pacemaker, je pense que là il faut vraiment qu'il arrête.
3: Quel âge il a?
5: Je crois qu'il a 33, 34.
3: Ouais. Alors moi je lui conseille d'aller dans un petit championnat tranquille, genre MLS ou des trucs comme ça, mais.
5: Moi je l'enverrais s'occuper de ses poules et de son jardin, hein. C'est
3: ou,
5: bon.
3: Ou entraîneur. Non, oui, c'est encore pire. C'est encore pire pour le club entraîneur. Arbitre? Pourquoi pas arbitre? Non, c'est pire aussi. Parce qu'on court beaucoup en tant qu'arbitre.
10: Exactement.
3: Donc voilà.
10: Il y a les tests physiques aussi.
3: Hein. Il y a les tests physiques aussi. Alors comment ça se passe pour être arbitre? Les tests physiques, c'est quoi les tests physiques?
10: Au début de chaque saison, il y a en fonction de la catégorie d'arbitre dans laquelle on se trouve. Il y a des tests avec des temps et des parcours bien précis. Et pour pouvoir évoluer à notre niveau, il faut satisfaire aux tests.
3: Tu veux dire que plus tu vas arbitrer haut, national ou international, plus tu vas avoir des tests difficiles
10: Complètement. Le niveau physique des arbitres au premier plan, c'est incroyable. Les gens ne se rendent pas compte, mais c'est des VMA 20, 21.
3: Et c'est chaque saison?
10: Chaque saison, avec des tests cardiovasculaires. Et des tests médicaux bien assez approfondis avant chaque saison.
3: D'accord. Bon, on va souhaiter à Eriksen de s'arrêter, de prendre une retraite bien méritée. Je pense qu'il a fait une belle carrière. On va faire à l'actu 2, l'actu chaude 2. On va parler encore et toujours du Real Madrid qui en fait couler de l'encre, puisque ça y est, Florentino Pérez a encore remporté les élections. Déjà, que pensez-vous de sa réélection?
6: Bah, il a été réélu avec, je crois, 65%, hein, je crois, de... Ouais, c'est beaucoup moins que d'habitude, parce que d'habitude, c'est entre 85 et 90. Donc, il y avait quelqu'un qui est arrivé derrière...
3: Éric Elmé,
6: et qui aurait pu, avec un peu plus de temps, peut-être, inverser la tendance, mais après, Florentino Pérez, qui c'est qui va le bouger? Avec toutes ses connaissances, avec tous ses...
3: Puis il avait fait deux promesses, je crois.
6: Puis il a fait des... Comme tu dis, il a fait des belles promesses. Hein, il veut qui? Il veut notre ami Olivier,
3: Il veut Mourinho, déjà. Il va signer Mourinho, donc il faut s'attendre du jour au lendemain à voir redébarquer Mourinho au Real.
4: Mourinho, et puis, il a Konaté à signer.
3: Konaté a signé, c'est fait.
4: Nico Paz revient.
3: Et évidemment,
4: Dumfries.
3: Dumfries.
4: Après, Riquelme, il était mort dès le départ. Hein. Quand il annonce si je suis élu, je fais signer Erling Haaland, je ne suis pas convaincu qu'Erling Haaland soit au courant de tout ça. Donc.
11: Alors, oui et non, parce que c'est quand même un homme de parole. Rappelez-vous du cas Figo à l'époque. Il était au Barça et quand il dit non, moi Figo, je le veux dans mon équipe, il fait tout et il va le chercher au FC Barcelone. Donc, non, on connaît l'homme, on connaît le gars qu'il est. Après, Riquelme, il n'était pas connu au bataillon non plus. Hein. Voilà, donc.
6: Il y a Olysée aussi, hein. Il veut aussi Olysée.
3: Non mais Olysée
6: pour 150 millions.
3: Olysée pour moi c'est une promesse.
6: Le Bayern va laisser?
3: Mais jamais de la vie.
6: 150 millions.
3: Mais jamais de la vie.
6: Je suis pas sûr avec le Bayern.
4: Le président du Bayern, il a dit que Olysée ne partirait pas, que ce serait un manque de respect envers le club et les supporters, que si le club veut continuer à être un grand club, il doit garder ses meilleurs joueurs. Et donc Olysée est invendable. Après 150 millions pour le Bayern, c'est le Bayern. Hein.
3: Oui. Ouais, Laszlo.
7: Moi j'ai entendu dire qu'il pourrait le libérer à partir de 200 millions, donc il discuterait mais bon, on verra si.
6: Là on est dans les hautes sphères, hein. C'est un jeune joueur, c'est sûr que les prix montent. Hein.
3: Ah bah oui, en plus, oui, c'est vrai qu'il est jeune, c'est pas un joueur de 28 ans. Hein, c'est...
7: Et surtout, je pense que le Real, vu que ça fait quand même un peu de temps qu'ils n'ont pas fait de gros mercato, grosses recrues, là cette année ils sont prêts à marquer le coup. On parle aussi de Dumfries, il y a Konaté déjà qui s'est engagé, et Nico Paz de Com qui pourrait rejoindre très rapidement. Le Real Madrid, comme le président a été reconduit, enfin, il a gagné les votes.
3: Et donc, il y aura le départ de Camavinga, en principe, ça c'est acté.
4: De toute façon, je vais vous poser une question simple. Vous prenez les plus grands clubs européens, est-ce qu'il y a déjà un top joueur d'un grand club européen qui est parti de son club? Par exemple,
6: Mbappé?
4: Mbappé, il voulait partir. Et après, Mbappé, je suis désolé, mais il part au Real. Donc, comparer le Real et le PSG, c'est le jour et la nuit. Hein. Il part dans un club qui a 15 Ligues des Champions.
6: Plus maintenant, hein.
4: Oui. Mais il est parti libre.
3: Bon, après.
6: On vit pas avec l'histoire.
4: Non, mais après, il est parti libre. Le PSG ne voulait pas le vendre. Le PSG voulait le garder jusqu'au bout. Hein.
3: On va suivre le feuilleton, mais je pense que
4: Olysée partira pas. Le feuilleton.
3: Je pense qu'il ira pas loin. Ouais, je pense qu'il ira pas loin.
4: Après, il est bien en Allemagne.
3: Allez, troisième actu chaude. On va parler de cette. Ces tirs de au fusil, c'est ça, au centre d'entraînement de l'équipe d'Angleterre.
11: À côté.
6: Ils n'ont pas tiré sur les Anglais.
3: Non, heureusement. Quoique, attention, la guerre de.
11: Il manquerait plus que ça. Non, ouais.
3: La guerre d'indépendance.
11: Ça a chauffé à Kansas City, non loin du camp d'entraînement des Anglais. C'est toujours une problématique, ces histoires de fusillades qu'il peut y avoir.
3: C'est les gangs, ça. C'est des histoires de gangs.
11: Il y a sûrement. C'est ce que tu veux. Enfin, tu peux l'appeler comme tu veux, mais après. On peut vraiment se poser des questions quant à la préparation de cette Coupe du Monde parce que il y a eu des soucis avec les Suisses. Apparemment, ils sont envahis de serpents. Les Japonais, les Japonais ont eu des soucis. Il y a eu des soucis de
3: les Iraniens avec les fameux
11: Irakiens qui a été retenu 7 heures et un autre 12 heures. Le photographe, ouais, c'est ça. Et là, dernièrement, apparemment, l'arbitre, c'est ça.
10: Un arbitre somalien.
11: Somalien, voilà.
10: À la douane, il est reparti, donc il a repris l'avion pour la Turquie.
11: Ouais,
6: c'est le meilleur arbitre africain en plus.
11: C'est incroyable. Et moi,
3: je pense que ça va être une Coupe du Monde polémique.
11: On est sur une des pires Coupes du Monde et on n'entend pas ceux qui. Parce que Human Rights Watch est sorti aussi par rapport aux conditions des salles des travailleurs, par rapport à la construction des stades et compagnie. Et en fait, ils ont fait le même micmac qui a eu lieu au Qatar il y a 3 ans et demi.
3: Bon.
11: Donc, on a largement craché sur le Qatar, donc on pourrait largement cracher dessus aussi.
3: Ça va être pire, je pense que le Qatar largement. Non, ça va pas être pire. Bon, oui, Jérôme. Bon, allez, on va faire une petite pause musicale et on remet de suite après.
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2: Deuxième partie de ce téléfoot, de ce Top Foot, pardon. Donc vous nous écoutez sur le 886 en FM du côté de Bandol Toulon, en DAB+ dans la région d'Aix-Marseille, sur le www.radiotopfm.fr et sur les applis. Voilà, on va parler avec notre, on va commencer la séquence avec notre arbitre, notre invité, Karim. Karim, présente-toi déjà.
3: Karim Bouzalmat, je suis de Toulon, j'ai 41 ans depuis une dizaine de jours. Je suis arbitre depuis 2003. Janvier 2003.
2: Ah ouais, quand même.
3: Ça fait pas mal d'années.
2: Ça fait jeune, ça, arbitre jeune, ouais.
3: Ouais, très jeune, effectivement. J'ai officié en N2, N3 pendant 15 ans. Là, depuis l'année passée, je suis plus en R1 et quelques fois en N3.
2: Oui.
4: Qu'est-ce qui t'a poussé à devenir arbitre? Tu étais joueur avant, c'était quoi?
3: Je jouais à Toulon, ici, sur le stade de Mercheyer. Et on m'a dit qu'il y avait une formation qui se passait dans ces locaux d'arbitre. J'avais un collègue qui jouait avec moi en 18 ans. Et ça m'a... J'ai dit pourquoi pas. Franchement, c'est, pour devenir arbitre, c'est pas quelque chose... On n'y pense pas quand on a 3-4 ans, c'est pas possible. Voilà, je me suis lancé là-dedans, ça m'a plu. J'avais franchement un bon niveau au foot. Et puis à un moment donné, ça s'est croisé. Il fallait que je choisisse entre l'un et l'autre.
2: Donc t'as été obligé de... Quand tu es arbitre, tu peux plus jouer?
3: En tout ce qui est niveau départemental, tu peux continuer. Mais en 2005, j'ai passé la filière pour passer arbitre au niveau ligue. Et là, à ce moment-là, il faut choisir. Donc en 2005, j'ai choisi l'arbitrage parce que j'avais mon entraîneur qui ne me faisait pas jouer en DHR au Pont du Lasse. Et en fait, c'est grâce à lui que j'ai vraiment choisi cette filière-là. Puis on m'a conseillé parce qu'apparemment, j'avais quelques qualités pour cette fonction. Et après, j'y suis à fond depuis maintenant.
2: Tu peux juste jouer en loisir ou en...
3: C'est ce que je fais encore en vétéran.
2: Voilà, ça permet de continuer à pratiquer le football,
3: ouais, parce qu'on,
2: mais pas officiellement, enfin pas d'année filière officielle.
3: Il faut se dire que tous les arbitres aiment le foot, c'est pas possible autrement.
2: Ben oui, dans tous les arbitres, dans tous les sports, oui.
5: Ouais, du coup, tu disais, en fait, tu es passé par le biais d'une formation, c'est ça? Il faut rien de plus. Est-ce que tu peux éclairer un peu plus nos auditeurs attirés par l'arbitrage?
3: Il en faut. Hein.
5: Ouais.
3: Donc la formation, elle se passe souvent dans les districts. Alors il y a plusieurs formules qui ont évolué depuis quelques années. Ça peut être sur une formation 3-4 jours d'affilée, pendant les vacances scolaires souvent, ou sur un système une fois par semaine, typique les samedis matin ou mercredi en fin de journée. Ça dure, forcément si c'est une fois par semaine, ça dure un peu plus longtemps, 2-3 mois. À la fin de ça, de cette période-là, il y a un test pour vérifier que vous avez acquis tout ce qui est règles, foot. Et quand c'est le cas, on commence à vous accompagner sur les terrains. Et si dans les 6 mois qui suivent, ou en tout cas l'année suivante, tout se passe bien, au début vous êtes stagiaire, et puis vous passez à arbitre. Donc on commence tout en bas de l'échelle. Après, c'est l'avantage, c'est que c'est vraiment au mérite, parce qu'on n'arrive pas à des niveaux... On arrive tous au même niveau. Et à partir de là, il y a des classements qui se font, comme pour les équipes. Et puis soit on monte, soit en rétrograde. Chaque saison, fin de chaque année, il y a un classement qui sort et... Ça se fait à partir de là.
4: Justement, tu as un classement, mais qui c'est qui met les bonnes ou les mauvaises notes, du coup?
3: Alors, on est évalué par souvent des anciens arbitres. Et c'est pas une question de mauvaise ou bonne note. Au final, il y a une prestation. Si elle est conforme, ou elle est améliorée, ou elle est excellente, on peut prétendre à aller au niveau supérieur. Souvent, c'est 3-4 observations pour justement faire une moyenne de ces matchs-là. Et voilà. Voilà comment ça marche.
2: Est-ce que chaque saison, il y a des, bien souvent il y a des petites nouvelles règles qui sortent. Est-ce que vous avez des stages de mise à jour ou de remise à niveau?
3: Complètement. Il y a un stage de début de saison et un stage de fin de saison. Et après, forcément, par rapport au niveau auquel vous êtes arbitre, ça va changer. Hein. Enfin, s'il y a des arbitres au plus haut niveau, ils ont des stages beaucoup plus réguliers. Nous, en Ligue, on est à 2-3 stages par saison. Et effectivement, en début de chaque année, on a un rappel des nouveautés. D'ailleurs, il va falloir s'y faire parce qu'il y a pas mal de nouveautés pour cette saison. Préparez-vous.
4: Et du coup, hein, tu ne nous as pas parlé du physique. Qu'est-ce qu'il en est du physique? Est-ce qu'il vous demande aussi d'avoir des...
2: Est-ce que tu as des niveaux de performance?
4: Niveau de physique,
2: est-ce que tu fais le coupeur?
4: Par rapport
2: est-ce que
4: au niveau fais... que tu arbitres.
3: Ça. Alors, pareil, au niveau des tests physiques, ça a beaucoup évolué. Tu parlais de coupeur, j'ai connu ça à mes débuts. Et puis, on est passé sur beaucoup d'exercices d'intervalle, sur ce qu'on appelle les 15-15, hein, les joueurs de foot, je pense qu'ils connaissent assez bien. Et puis, pareil, donc le 15-15, c'est sur un certain temps et sur une certaine distance en fonction de la catégorie dans laquelle vous êtes. Mais oui, il faut avoir franchement une VMA, allez, pour prétendre à être arbitre, 17-18. Parce que là, typiquement, jusqu'à là, il y a une nouveauté qui va arriver pour les tests physiques, mais jusqu'à dernièrement, on devait faire entre 36 et 40 répétitions, 15 secondes d'effort sur 75 mètres, 20 secondes de repos, répéter ça 40 fois consécutivement. Croyez-moi que pour les réussir, il faut s'entraîner. Et c'est souvent en plein cagnard l'été. Donc là, la reprise, moi, d'ici 15 jours, je vais m'y remettre.
6: Vous avez dit que vous aviez 3-4 observations par année pour être rétrogradé ou augmenté. Est-ce que vous savez quand est-ce que vous allez être observé ou c'est au hasard?
3: En fait, on a comment on appelle ça, un espace sur le site de la Fédération française, et 10 jours ou une semaine avant, en fonction des matchs, on reçoit une notification avec la liste. On a le match qu'on va arbitrer, et effectivement, s'il y a un observateur, il est indiqué dans la liste. Voilà, des informations.
2: Après, je pense que ça dépend du niveau, parce que je pense que les arbitres de Ligue 1, ils sont notés à tous les matchs, je pense.
3: En fait, ils ont un système aussi, il y a de la vidéo, donc ça veut dire que voilà, les matchs sont scrutés tout le temps.
2: Tous leurs matchs sont notés.
3: Sont débriefés, exactement.
2: Voilà, toi, tu peux faire une bêtise, ça peut passer à l'as, mais eux, ils n'ont pas droit à l'erreur.
3: C'est les aléas du haut niveau.
5: Alors là, on va passer un peu plus chaud, parce qu'on a beaucoup de problèmes avec l'arbitrage.
2: On va parler des problèmes d'arbitrage après.
5: La question, elle est simple, en fait. Il y a un règlement, il y a beaucoup de libre interprétation dans le règlement. Par exemple, des fois, il y a une main, un match va le siffler, un match va pas le siffler. Est-ce qu'on dit qu'il y a un règlement spécifique ou alors c'est que de la libre interprétation? Elle est compliquée, la question. Mais...
3: Non, les mains, ça a toujours fait polémique, ça, et ça sera pas résolu demain, dans tous les cas. Les mains, c'est assez particulier. Effectivement, il y a ce côté interprétation, mais on a quand même un canevas sur lequel on se base. Et effectivement, l'arbitrage, c'est de la décision à l'instantané. On n'a pas le temps de réfléchir 4-5 secondes pour prendre une décision. Donc souvent, l'arbitre, en fonction de ce qu'il voit, avec l'angle de ce qu'il voit, parce qu'effectivement, ça change beaucoup, ça. Il y a des mains qu'on appelle, qui sont dans la zone grise.
5: Et l'arbitre est là, il y a aussi la polémique de la finale de la Ligue des Champions avec Madueke. Est-ce que l'arbitre aussi peut pas dire c'est un peu polémique, je vais aller voir la VAR, parce que elle se siffle penalty, c'est pas scandaleux. Tu siffles pas le penalty, c'est pas scandaleux non plus, mais Madueke, il est quand même
3: Après il faut bien connaître le protocole VAR. Si on connaît bien le protocole VAR, l'arbitre il a raison de ce qu'il fait.
2: En général, les polémiques, c'est sur deux domaines, c'est sur les mains et sur les hors-jeux. Parce que tout le reste, en principe, c'est facile à arbitrer. Les deux gros problèmes, ils sont sur les hors-jeux, qui sont plus ou moins résolus à un certain niveau quand même. Mais les mains, ça sera jamais résolu. C'est ça le problème.
7: Allons droit au but, hein, comme l'OM. Moi, Jérôme, je le connais depuis des années. Karim, qu'est-ce que tu aurais fait? Tu aurais sifflé, oui ou non?
5: Voilà.
3: c'est pas mon avis qui compte. Si l'arbitre a bien fait ou pas, c'est pas la question. Elle est pas là. Je peux pas me permettre, moi, à mon niveau, de dire que un arbitre international, finaliste de Ligue des Champions, a bien fait ou mal fait. Il a pris la bonne décision.
5: Voilà. Ah, mais après, il peut expliquer, par exemple, pourquoi il va pas avoir la VAR, par exemple, au lieu de mettre le carton jaune à Declan Rice, qui est en plus capitaine de l'équipe. Je peux comprendre que dans une finale, ça.
3: J'entends.
5: Et après, on peut aussi revenir, par exemple, contre l'OM, contre le Real de Madrid, la main dans la surface, qui nous fait perdre le match, alors qu'il n'y a pas main, tu vois. On peut revenir aussi dessus.
2: Il y a plein de choses. Paris contre le Bayern, il y a des incohérences au niveau des mains.
5: Atalanta-Bergame aussi.
2: C'est une question d'interprétation.
3: Le piège, c'est de réarbitrer.
2: Voilà. Ça a été pris, la décision a été prise, et puis on n'en parle plus, quoi. Voilà.
8: Qu'est-ce que vous pensez de la VAR? Pour vous, c'est un bon outil qui devrait être mis peut-être à des niveaux plus bas, ou c'est quoi votre avis?
3: Si on estime que la VAR a amélioré l'arbitrage, c'est un bon outil, c'est un très bon outil. Le but, c'est de corriger un maximum d'erreurs majeures, des erreurs claires, pas des erreurs d'interprétation. Et souvent, les gens là où ils se trompent, c'est qu'ils pensent que l'arbitre va tout corriger. Et vous-même, vous le dites dès le départ, il y a beaucoup de situations d'interprétation. Les situations d'interprétation, la VAR n'intervient pas. Il faut que ça. Alors, peut-être qu'on n'a pas fait assez de travail pour bien l'expliquer, mais les gens pensent que l'arbitre va tout résoudre. Non, il y a quatre procédures dans lesquelles le VAR peut intervenir, et là, le VAR intervient auprès de l'arbitre central quand la situation est claire. Si on est 10 dans la salle, on est 6, même 7 à dire une situation, 3 à dire l'autre, le VAR n'est pas censé intervenir, puisque la situation n'est pas claire.
5: Par contre, pourrait faire comme au rugby. Par exemple, au rugby, quand le capitaine demande la VAR, il a le droit une fois par match, hein. Mais il demande d'avoir une fois la VAR.
3: Après tout. tous les systèmes sont améliorés.
7: C'est ça, et en plus, là-bas.
2: Alors, on en parlera en deuxième partie. On en parlera en deuxième partie de l'amélioration.
7: Tu voulais parler de l'arbitrage. Parce que
2: non, mais on en parlera après.
7: Non, du hors-jeu, du hors-jeu. Parce que l'hors-jeu, c'est pareil. L'hors-jeu, si tu as à une seconde près, tu. À une seconde près, tu choisis l'hors-jeu. Mais non, mais tu parlais du hors-jeu. À une seconde près, tu choisis.
3: Alors, sachez qu'au niveau, du hors-jeu, les ballons maintenant contiennent des puces. Donc, il n'y a plus ce système de « on choisit le départ ».
2: Bah après, on va parler, dans la deuxième partie, on va parler des améliorations qu'on peut décider, qu'on peut imaginer. On en parlera. Oui, Vincent.
4: Ouais, moi, je voudrais soulever un problème que vous rencontrez, je pense, tous les week-ends. Ben, c'est les matchs à niveau, comme tu dis, régional, etc., où il n'y a pas, y a pas la police, il n'y a pas l'armée, il n'y a pas tout ce que tu veux. Et vous vous trouvez face à des énergumènes, souvent, qui ne sont pas très gentils avec vous. Comment on fait pour passer là-dessus, quoi? Parce que ça ne va pas être évident quand on se fait traiter de tout.
3: Alors, heureusement que ce n'est pas tous les week-ends comme ça. Heureusement. Après, avec ce qui s'est passé il y a 15 jours, là, vous avez vu, à Sifour, là, ça, il y a eu beaucoup d'informations qui sont sorties là-dessus. Ça a fait, malheureusement, hein, ça a fait l'actu. Sachez que ça arrive aussi à des arbitres. Effectivement, on en parle un peu moins, parce qu'on se sent un peu isolé et on se rend pas compte. C'est difficile, surtout au niveau amateur district, peut avoir ce genre de problème. Mais heureusement que c'est pas tout le week-end. Et puis avec le temps, on arrive à faire abstraction. L'idée, c'est que tant que ça se passe sur le rectangle vert, c'est géré. Après, effectivement, quand c'est en dehors, il y a souvent un délégué. S'ils sentent que ça commence un peu à craindre, ils peuvent faire appel à la police.
2: Allez, on va faire une pause musicale, les infos, et puis on se retrouve de suite après.
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9: Il est
10: 20h.
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11: Bonsoir à tous. Après l'émotion, la mobilisation, des manifestations ont lieu ce soir dans tout le pays pour dénoncer les dysfonctionnements dans l'affaire Liana. C'est à l'appel d'associations et collectifs de protection de l'enfance. Le rendez-vous est donné à 19h devant plus de 180 tribunaux en France. Notez qu'à Paris, le rassemblement prévu devant le ministère de la Justice a été interdit par la préfecture de police. Et le ministre de la Justice ainsi que celui de l'Intérieur seront auditionnés au Sénat demain matin. Gérald Darmanin et Laurent Nunez entendus par la commission des lois sur cette affaire Liana. Aujourd'hui, le garde des Sceaux a évoqué des défaillances extrêmement graves. Gérald Darmanin a demandé aux magistrats de reprendre les 70 000 plaintes qui concernent des mineurs en France. Notez enfin que les obsèques de Liana seront célébrées à Florence ce vendredi. Dans le reste de l'actualité, une grève à la SNCF mercredi. C'est à l'appel de 4 syndicats pour dénoncer l'ouverture à la concurrence sur les rails français. Et selon les prévisions, on aura en moyenne un TGV sur 3 supprimé. Le trafic des TER sera aussi fortement perturbé, tout comme la circulation des trains et RER en Île-de-France. Le cessez-le-feu entre Iran et Israël ne tient qu'à un fil. Les Iraniens disent stopper leurs frappes, mais menacent de les reprendre si les Israéliens continuent de viser le Liban. Et de son côté, Israël rejette ces conditions et assure vouloir continuer d'agir au Liban contre le Hezbollah. On en vient au foot, dernière sortie avant la Coupe du Monde. L'équipe de France affronte l'Irlande du Nord ce soir à Lille. C'est le deuxième match de préparation des hommes de Didier Deschamps, 4 jours après la défaite face à la Côte d'Ivoire et à 8 jours maintenant de leur entrée dans le mondial contre le Sénégal. Les Bleus s'envoleront vers Boston mercredi en début d'après-midi. Enfin, l'autre rendez-vous sport, c'est à New York la nuit prochaine, la suite des finales de NBA et les Spurs de Victor Wembanyama qui jouent contre les Knicks. Les New Yorkais qui ont remporté les 2 premiers matchs, il leur faut 4 victoires pour être champion de NBA. Bonne fin de journée.
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2: Allez, on est de retour dans cette dernière émission de la saison. On va continuer avec notre invité, Karim. On va continuer à parler d'arbitrage. Moi, je voulais, on va parler de cette VAR. Toi, tu penses qu'elle a amélioré les choses? Tu étais pour la VAR. Est-ce que tu penses qu'elle a amélioré les choses depuis? Ça fait quoi qu'il y ait 4 ans, 4-5 ans?
3: Un peu plus. Effectivement, ça a complètement changé, bien sûr, notre vision à tous du foot. Hein, d'ailleurs, qu'on soit en tant qu'acteur ou même spectateur, ça a fait certains décalages. Mais... Comme je répète ce que je dis tout à l'heure, mais celui qui pense que la VAR ou le VAR va tout corriger se trompe. Pourquoi on aime tous le foot? C'est justement pour ce côté, parfois, on a un petit doute sur une action, c'est ce genre de choses, ce qui fait un peu le charme. Et ça, faut pas que ça dénature le foot. Mais voilà, l'idée, c'est de corriger un maximum de situations sur lesquelles il n'y a pas de doute.
2: Alors ça, c'est le discours de l'amateur de foot, c'est le discours du spectateur. Mais le discours du dirigeant qui, lui, va être floué par une mauvaise décision où il n'y a pas la VAR, il ne va pas avoir le même discours. Il y a tellement d'enjeux économiques maintenant que peut-être que la VAR, elle est indispensable maintenant.
3: Alors souvent, comme je dis à tous les niveaux, si la décision de l'arbitre, à ce moment-là, vous fait perdre tous vos moyens, c'est que peut-être le travail n'avait pas été fait avant.
2: Avant, d'accord.
3: Tout ne peut pas se jouer sur une décision d'arbitre, ce n'est pas possible.
4: Et est-ce que vous pensez que ce serait une bonne chose de l'instaurer à plus bas niveau, par exemple en National 2, Ligue 3 donc, et même Ligue 2, ouais, aussi, ouais, c'est vrai, vous alliez
3: donc
4: pas
3: encore. L'idée de ce que j'entends, je comprends, c'est qu'elle soit mise en Ligue 2. Et en National, la Ligue 3,
2: ouais.
3: Il y a un système de VAR plus allégé, avec un bord terrain, avec une caméra bord terrain et un système de challenge. Je sais pas s'il y en a qui ont regardé la Coupe du Monde U20. Voilà, c'est ça, ça sera sous cette forme-là. Donc il y aura une caméra retour terrain et les entraîneurs auront droit, je crois, à 2 challenges par mi-temps.
5: Alors, moi j'ai une question, en fait c'est plusieurs questions en une. On a, comme disait Titi, donc on a vu l'évolution arbitrale, j'allais dire, depuis moi, je m'en souviens énormément, depuis 2014. On a commencé avec le spray sur la pelouse, on a eu la VAR en 2018. Et là, dernièrement, avec la Coupe du Monde qui se profile, on a les explications des arbitres de pourquoi ils sifflent la faute, etc. Est-ce que tu le vois comme une avancée? Est-ce que toi, par exemple, tu aurais les mots pour faire comprendre aux joueurs voilà pourquoi tu as sifflé? Ou en fait, non, pour toi, c'est vraiment du show à l'américaine parce que c'est la Coupe du Monde aux États-Unis et voilà.
3: Alors, effectivement, j'ai commencé un peu à voir quelques matchs où il y a ces explications. Alors en tant qu'acteur, enfin, moi je suis arbitre, donc quand les décisions sont prises, elles me paraissent logiques et simples.
2: Est-ce que tu expliques de vive voix aux joueurs déjà?
3: Souvent sur le terrain, les situations, les joueurs les connaissent, les entraîneurs les connaissent. Ils essaient de demander des explications et tout, mais c'est pas vraiment parce qu'ils n'ont pas compris, c'est juste...
2: Pour essayer,
3: exactement. Mais souvent la situation, elle est... ils la connaissent, ils ont déjà vécu. Après, quand ce sont des situations rares, sur des faits de jeu sur lesquels on n'est pas habitué, c'est pour ça que depuis quelques années il y a ce système d'échange avec le capitaine.
2: Est-ce que tu crois que de l'instaurer au haut niveau international et Ligue 1, c'est une bonne chose?
3: Ça se fait déjà depuis l'Euro, le dernier Euro. Il y a vraiment, même dans les lois du jeu, il y a un paragraphe, une partie où l'échange avec le capitaine est devenu quelque chose d'hyper important et qu'il faut bien maîtriser durant le match. Mais ça demande aux autres de ne pas venir justement l'entourer. Ils veulent vraiment éviter ça. Donc il ne faut pas être surpris quand des joueurs contestent avec les mains en l'air et qui courent vers un arbitre, qu'ils soient sanctionnés.
6: Moi, je voulais dire, moi, ça m'énerve, ça, quand les joueurs viennent près de l'arbitre.
2: Je voulais exactement en venir à ça.
6: Pour rouspéter d'une faute ou pas. Alors qu'effectivement, comme tu viens de le dire, c'est le capitaine qui doit venir et qui doit parler à l'arbitre.
2: D'après toi, pourquoi au football les gens continuent à venir à agresser l'arbitre sur toutes les décisions, alors que dans les autres sports, ça se voit beaucoup, beaucoup, beaucoup moins. En particulier le rugby, le handball, le basket. On voit beaucoup moins ce genre de contestation, on va dire, virulente.
3: Sincèrement, faudrait peut-être demander aux joueurs.
2: qu'est-ce qu'on peut faire là-dessus?
3: On essaye de dialoguer quand c'est possible. Après, expliquer, mais ça ne veut pas dire nous remettre en question à chaque situation aussi. C'est vrai que dans le foot, il y a ce truc où on a envie d'aller voir l'arbitre, demander pourquoi. On essaye, nous, de faire le travail pour éviter ça. On essaye de faire passer les messages au capitaine. Après, c'est un travail. Ça s'est amélioré ces dernières années, franchement, depuis l'instauration de... où il faut dialoguer, le dialogue se fait uniquement avec le capitaine. Ça ne va pas s'améliorer en une année, deux années. Je pense qu'il va falloir un peu de temps.
7: Ah, moi, je te réponds à la question. C'est tout simplement, est-ce que dans le foot, il y a beaucoup trop d'enjeux, beaucoup trop d'argent, qu'aujourd'hui, tu es dans l'obligation de gagner des matchs, de gagner des coupes de championnat de France, de gagner la Ligue des Champions. Donc forcément que tu as des objectifs et que s'ils sont pas atteints, les joueurs ils s'énervent parce que la Ligue des Champions t'as envie de la gagner, t'es pas tout le temps en finale, donc forcément quand t'es en finale et que les mecs ils pètent les plombs sur une erreur d'arbitrage, c'est normal. Arsenal, t'es pas sûr de les revoir d'ici un an, deux ans, trois ans, donc forcément qu'ils sont en finale, ils ont envie de... voilà. Non mais je prends l'exemple d'Arsenal parce que c'est l'exemple. Si on peut parler de l'année dernière aussi, de l'Inter. L'Inter ils sont en finale sur deux, trois erreurs d'arbitrage. Mais encore ils sont marchés dessus, y a pas d'erreur, mais... Tu vois l'exemple que je veux dire, c'est qu'il y a l'objectif et l'envie et tout cet argent qui est là et tous les gens qui sont derrière qui te poussent.
5: Karim, moi j'ai vu l'arbitre récemment des matchs de Ligue 1 qui a dessiné, un trait au sol.
3: Ah, j'ai vu.
5: Est-ce que ça t'a surpris?
3: Je crois que c'était à Nice.
5: Et est-ce que tu penses l'arbitre a fait quelque chose finalement d'assez drôle en fait? On n'était pas habitué à voir ce genre d'image. C'était un petit peu pour se préserver, tu penses?
3: Oui, complètement. Alors franchement, c'est pas quelque chose qui est dans les protocoles, ouais. Mais il a innové. Mais peut-être c'est quelque chose qui va être mis en place parce que ça a bien marché et ça, c'était pendant l'écoute avec le VAR. En fait, pour pas être perturbé, il leur a mis un mètre et il leur a dit celui qui dépasse ce trait-là sera sanctionné. Parfois, il faut être. Ouais.
5: Je voulais savoir un petit peu, du coup, avec le niveau en arbitrage que tu as, on demande toujours avec Laszlo, c'est un petit peu notre question. Est-ce que tu as eu affaire à des joueurs connus, le joueur le plus connu à qui tu as arbitré et
6: à qui t'as mis un jaune?
5: À qui
6: un rouge.
5: Par exemple, ou l'inverse, j'allais dire, un jeune que tu as vu jouer, à qui t'as dû peut-être mettre un carton, et qui maintenant, tu le regardes le samedi à la télé, tu te dis, oh, lui, je le connais.
3: Alors, je ne me rappelle pas spécialement des joueurs à qui j'ai mis des cartons, parce qu'on vit le match comme tout le monde. Mais oui, en N2, N3, après, quand j'étais en N2, je faisais aussi 4e en Ligue 2. Donc après, en N2, N3, on fait beaucoup les centres de formation. Ou des joueurs en fin de carrière. Je me souviens de Fekir, Johan Molo, Ludovic Joly, pour ne citer que.
2: Comment ils sont ces joueurs-là avec l'arbitre? Est-ce qu'ils sont plus respectueux ou ils sont encore pires que les autres?
3: C'est une bonne question, très bonne question. Alors les jeunes, plutôt, on ne peut pas dire que c'est simple à arbitrer, mais ils sont dans le cursus centre de formation, ils sont assez disciplinés. Les anciens. Parfois, ils ont gardé la mentalité de Ligue 1, mais la mentalité amateur, c'est un peu différent. Donc effectivement, parfois, ils veulent trop aider.
5: Justement, tu parlais de cursus footballistique, de centre de formation. Est-ce que l'arbitrage est assez mentionné dans ces écoles de football? Est-ce qu'on leur apprend beaucoup à vous respecter, à faire en sorte que on vienne pas vous contester à chaque fois que vous sifflez ou pas du tout?
3: Alors, je sais qu'il y a des formations au niveau des règles. Hein. Il y a des arbitres qui interviennent dans les centres de formation. Après, quand on voit chaque saison le nombre de joueurs qui quittent les centres de formation, je pense que la partie respect de l'arbitrage, de tout le football est un critère important pour signer les contrats professionnels.
2: Dernière question. Qu'est-ce que toi tu pourrais améliorer au niveau de l'arbitrage? Sur quoi il faudrait tabler d'après toi? La VAR, les règles, le respect, changer les cartons jaunes avec une exclusion temporaire par exemple? Est-ce que tu as des idées pour améliorer l'arbitrage?
3: Les instances, elles essayent tout le temps. Chaque année, tout le monde essaye d'améliorer. Là, la Ligue va mettre en place pour la saison prochaine dans les catégories de jeunes et je crois féminines aussi le carton blanc. Il se faisait déjà dans pas mal de districts, notamment dans le district, notre district à nous, là, le district du Var. Le carton blanc qui doit être utilisé justement quand il y a de la contestation et le joueur sort temporairement 10 minutes.
2: Ok, allez, on va se faire encore une petite pause musicale et on va finir l'interview de suite après.
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2: Retour dans Top Foot sur le 88.6 en DAB+, dans la région d'Aix-Marseille et sur le www.radiotopfm.fr, sur les applis aussi. N'oubliez pas les podcasts des émissions. On va faire le dernier quart d'heure avec toi, Karim. Tu arbitres combien de matchs par saison, en gros? Tu arbitres toutes les journées? Comment ça se passe?
3: Effectivement.
2: Tu as droit à du repos comme les joueurs?
3: Alors, il y a un système qui est plutôt fait pour qu'on puisse garder cette liberté. Comme je disais tout à l'heure, on a un espace sur le site de la fédération en tant qu'arbitre et on peut mettre nos indisponibilités. Après, comme si c'est une organisation, il faut prévenir à minima 3 semaines avant pour dire tel week-end, je ne suis pas disponible.
2: Mais sinon, la fréquence, c'est tous les week-ends en théorie?
3: Toutes les journées.
2: Oui.
4: Alors, moi, j'ai plusieurs questions. Est-ce que c'est toutes les journées dans le même championnat que tu arbitres? C'est-à-dire, par exemple, un R1 de la région, est-ce que c'est toutes les journées le même championnat ou tu fais d'autres championnats, R1,
2: R2,
4: R1, R2?
3: Alors, au niveau régional, donc on a la catégorie la plus haute. C'est notre catégorie d'affectation, mais on peut arbitrer sur des catégories plus basses. Je peux aussi faire des touches, c'est-à-dire qu'il m'arrive d'être assistant sur des matchs de N3, N2, ou voire en R1, R2. Et aussi, il y a un système d'échange avec d'autres régions. Donc là, la Ligue, elle a fait un partenariat avec la Ligue Corse et la Ligue Occitanie. Donc une à deux fois dans l'année, on change de région pour aller voir ce qui se passe un peu ailleurs. Ça nous permet de voir aussi d'autres équipes, d'autres mentalités, et ça évite, voilà.
4: Et donc, quand tu changes de région, par exemple, que tu vas en Corse, etc., tu vas toi avec les mêmes arbitres de touche, avec les mêmes, comment ça marche? Et d'abord, toi, tu es arbitre central tout le temps ou tu es aussi arbitre de touche?
3: Ce que j'expliquais, à mon niveau, je peux faire les deux. Je suis arbitre central, donc je peux aussi faire la touche sur des matchs. D'ailleurs, souvent, quand vous voyez un trio, il y a l'arbitre central, mais un des deux arbitres assistants, souvent, je ne dis pas, mais quand c'est possible, il y a un arbitre qui est aussi central. S'il y a une blessure, il peut le remplacer. Alors, les échanges avec la Corse, non, j'y vais tout seul. Mais quand c'est avec des collègues de l'Occitanie, on part en trio.
4: Et autre question, est-ce que tu as des clubs que tu ne dois pas arbitrer? Parce qu'aujourd'hui, chaque arbitre appartient à un club, c'est ça?
3: Complètement. On est rattaché à un club. Du coup, moi, je suis rattaché au club de Toulon, donc je n'arbitre jamais le club de Toulon.
2: Aucune catégorie?
3: Interdiction, ce qui est le normal.
2: Oui. Même pas chez les...
3: Aucune catégorie.
2: Aucune catégorie, ouais, qui est quand même assez strict. Hein. C'est strict. Laszlo, oui.
5: Est-ce qu'il vous est déjà arrivé d'avoir peur avant un match ou après un match? Une petite anecdote à nous raconter de quelque chose que vous avez vécu?
3: Alors, c'est sûr que depuis que je suis père de famille, parfois, on peut, une ou deux fois, sur des matchs, vraiment, ça a été compliqué, où les gens... Alors, pendant le match, on n'y fait pas très, très gaffe, mais après match, quand la personne continue à traîner autour des vestiaires, on sent une atmosphère pas très sereine, pas très saine, on se pose des questions.
2: Est-ce qu'il y a des clubs traquenards dans l'arbitrage, genre la Corse ou les Marseille, ou Marseille par exemple?
6: Amicorne, bonsoir.
2: Est-ce qu'il y avait des clubs traquenards?
3: Non.
2: J'adore les Corses.
3: Non, mais puis quand ça veut dire qu'on y va avec des a priori, et quand on est arbitre, non. Et puis, faut pas faire le match avant le match, sinon c'est ingérable.
5: Et psychologiquement, mentalement, du coup, sur les matchs que vous nous avez expliqués, que vous avez vécu, c'est pas trop difficile à vivre, le fait des fois de recevoir des insultes, parce qu'on sait que c'est quand même un métier difficile, hein, l'arbitre, c'est pas forcément mis en valeur, mais...
3: Alors, c'est sûr que si je vous écoute, il n'y a plus personne qui va faire arbitre. Hein. Donc, faut avoir du mental. Ça vous forme sincèrement pour la vie de tous les jours. Quand on commence, effectivement, on est jeune, on peut être déstabilisé assez facilement. Moi, ça fait 2003, ça fait 23 ans que j'arbitre. Donc déjà, il y a une proximité, mais tout le monde nous connaît. Les gens savent comment vous êtes, comment vous comportez. Il y a du relationnel qui se crée, il y a de la confiance. Sur les terrains, à force de faire les équipes, les joueurs se créent, il y a de la confiance. Sur les terrains, à force de faire les équipes, les joueurs, pareil, vous créez un lien.

0: possible.
1: Faudrait venir en fait, faudrait venir voir et vous verrez que voilà, les clubs nous reçoivent, ça se passe plutôt bien. Il y a ce qui se passe dans le match, mais c'est un peu comme les joueurs quand ils vont à l'extérieur, ils se font peut-être pas à nos niveaux régional, mais au plus haut niveau, il y a les spectateurs qui insultent, qui crient. Je vais pas dire que c'est le folklore parce que c'est ça serait justifié, c'est pas bien de dire ça. Mais à la fin, tout le monde serre la main, tout le monde rentre chez soi dans 99% des cas, et heureusement.
2: Est-ce que tu vous vois les joueurs? Ou est-ce que tu les tutoies, en particulier les capitaines?
1: Alors, normalement, c'est le vouvoiement
2: Le règlement, ça?
1: Je dirais, c'est pas le règlement, mais ça permet de maintenir une certaine distance. Ça permet de maintenir une certaine distance, et puis ce qui se dit sur un terrain s'entend. Vous ne pouvez pas tutoyer un joueur et vous voyez celui d'à côté. Et puis celui d'à côté, vous dire, mais attendez, c'est votre pote. Et en fait, on doit toujours garder ce côté. On est là pour l'équité. On n'est pas là ni pour l'une ni pour l'autre. C'est pas parce qu'un joueur, vous le connaissez plus, qu'il doit avoir...
2: Je dis ça parce que j'ai regardé un match de rugby ce week-end et au niveau national et les arbitres tutoient les joueurs.
1: Tous les joueurs.
2: Au niveau top 14.
1: Possible.
2: C'est incroyable. Donc je suis resté choqué.
1: C'est accepté. Je me
2: suis
1: dit,
2: moi je suis arbitre. Je ne vous vois les joueurs. Je les tout. Toi tu vois tout le monde.
1: Mais peut-être que dans le
2: c'est
1: rugby.
2: C'est une question de respect.
1: Peut-être non, mais peut-être que dans le rugby, le fait de se tutoyer, ça c'est dans leur mœurs. C'est en fait c'est accepté comme ça. Et il n'y a pas de distance vis-à-vis de l'arbitre, et puis il n'y a pas ce côté contestation. Donc, même si on est à peu près sur le même niveau, ça, voilà. Et puis je pense qu'il se tutoie tout le monde.
3: Oui, une question. Tu parlais de métier. Enfin, quelqu'un a parlé de métier. Ce n'est pas un métier pour toi. Parce que ton métier, tu as un autre métier.
1: J'ai un autre métier. Oui, à mon niveau, j'ai un autre métier. Et puis on est obligé. Si on
3: ne pourrait pas en vivre.
1: On ne pourrait pas en vivre au niveau amateur. Non, ce n'est pas possible.
2: Après, rassure-moi, les arbitres de Ligue 1, tout ça, ils en vivent quand même. Ils en vivent bien même. Enfin, pas autant que les joueurs.
3: À partir de quel niveau on peut en vivre?
1: Alors, on peut en vivre sur une saison. Comme je disais tout à l'heure, chaque année, vous pouvez vous maintenir, vous pouvez monter d'un niveau, mais vous pouvez aussi être rétrogradé. Et puis même, je pense que pour le moral, vous gardez un métier à côté, même si c'est à mi-temps, même si c'est OK. Il faut garder quelque chose. Sinon, ça, c'est trop prenant. Surtout, je pense qu'à haut niveau, il y a la pression médiatique et tout. Vous ne pouvez pas, matin, midi, soir, penser à arbitrage.
4: Dernièrement, je regarde surtout les anciens. Gilles Vessière, l'arbitre connu de première division à l'époque, a sorti un livre là dernièrement. Et je voulais savoir, est-ce qu'il y a un arbitre qui t'impressionne, quelqu'un qui te montre un petit peu les facettes un peu du métier, les ficelles un petit peu qui t'inspire plutôt.
2: Un modèle.
1: Moi, il y a quelques années, à mon top niveau, je voyais beaucoup souvenir du Turc Tunet Çakır. Il était incroyable parce que il payait pas de mine comme on dit dans la région, mais il avait un charisme rien qu'avec son regard, c'était incroyable. Et je me souviens, il avait pris, c'était un match Barcelone Chelsea, il avait mis un carton rouge au bout de quelques minutes à Barcelone. C'était une décision assez importante, sur un quart de finale ou un huitième. Enfin, c'était un gars qui se démontait pas, quoi. Il avait vraiment ce côté à flègue, il mettait droit dans ses bottes. Et puis, l'avenir a donné raison, parce qu'après, sur les 5-6 prochaines années, il faisait que des demi-finales ou finales de Ligue des Champions. Donc, non, il était incroyable. Voilà, après, à notre niveau, on fait ce qu'on peut. Hein.
5: On sait du coup que les joueurs de foot, ils ont des préparations physiques l'été. Je me doute que les arbitres, pour rester en forme, il doit y avoir une sorte de préparation. Comment ça se passe? Est-ce que vous êtes accompagné pour ça, ou c'est plus individuellement qu'on va de son côté, on travaille, on court?
1: Alors, tout dépend du niveau dans lequel vous trouvez, mais effectivement, nous, par exemple, en ligue, on va recevoir un programme qu'on suit pas. Mais oui, le but c'est de garder un rythme pour arriver et se préparer pour le test physique dans ta catégorie. Après, les arbitres de premier plan, ils ont un suivi très très régulier avec des montres. Voilà, ils doivent envoyer leurs résultats au niveau. Ils ont un préparateur physique. Ils doivent. C'est très très très poussé, bien plus que ce qu'on pense. Et nous, on doit s'entraîner 2 à 3 fois par semaine, de sûr et certain. Sinon, on ne peut pas suivre.
2: Dernière petite question avant la pause. Les jours de match, quelle est ta journée type? Comment se déroule ta journée de match?
1: Alors maintenant, ma routine, c'est le dimanche matin pour éviter. J'évacue un peu, je m'occupe de mes enfants d'abord, jusqu'à midi. Et après, à partir de midi, le sac, il est fait. On essaie d'arriver une heure et demie en régional 1 avant les matchs.
2: Le repas?
1: Non, très léger, il n'y a pas le repas. Très léger. Non, très très léger. Généralement, c'est un gros petit déjeuner.

0: Il faut arriver tranquille sur le match. On prend les infos dans la semaine pour avoir un peu l'idée.
1: Tu étudies un peu les équipes que tu vas arbitrer quand même.
0: On est obligé. Ouais. Enfin, franchement, même le R1 maintenant, ça devient. Voilà, c'est, il y a quelques années, c'est peut-être pas le cas, mais là maintenant, en plus avec les outils informatiques, on sait ce qui se passe avec les réseaux, s'il y a des changements de coach, enfin ce genre de choses. On essaie d'avoir le maximum en fait d'informations pour justement manager. Et souvent, c'est dire, vous savez, faire preuve de compréhension, de psychologie. Mais en fait, plus vous avez d'éléments pour la rencontre, et plus vous pouvez sentir ce qui va se passer dans le match. Et
1: pour mieux anticiper les problèmes. C'est d'accord. Ça. D'accord. Allez, on va faire une petite pause et on revient pour la suite de cette émission.
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2: Voilà, on a fini de mettre sur le grill notre invité. On va passer au chapitre équipe de France et on va parler de cette défaite, surprenante ou pas. Qu'est-ce qu'on peut dire, Jérôme, de cette défaite? Tu la trouves surprenante ou tu t'y attendais un peu? Qu'est-ce que tu en penses?
3: Un match de préparation, on perd, on gagne, ça change strictement rien. À la mi-temps, ils changent la moitié de l'équipe. Je crois que Dembélé joue pas, Désiré ne joue pas. Je pense qu'il y avait plus d'envie du côté de la Côte d'Ivoire qui n'avait jamais battu l'équipe de France. Donc peut-être un peu plus fin que nous. Mais franchement, moi je suis pas du tout inquiet pour l'équipe de France. Et de toute manière, même si ce soir on joue contre l'Irlande, on peut aussi perdre contre l'Irlande, je m'en moque. Je sais très bien, oui, rendu énorme, c'est pareil, c'est Irlande. Et je sais qu'à la Coupe du Monde, on perdra pas. Donc, on peut tous les perdre, les matchs de réparation, ça m'intéresse même pas.
4: Après, on a vu une très belle équipe de la Côte d'Ivoire aussi. Guéladoué, ils ont des très très bons joueurs. Et moi, j'ai hâte de la Coupe du Monde. Ils ont un très bon groupe, ils tombent avec l'Allemagne, l'Équateur et Curaçao. Donc, je pense que la Côte d'Ivoire peut faire un bon parcours.
5: Alors j'ai pas apprécié moi la deuxième mi-temps quand même des Français, même si c'était les remplaçants des remplaçants, et ça me gêne. Alors au contraire de toi, hein, Jérôme, psychologiquement c'est jamais bon de perdre.
6: C'est vrai.
5: Donc ce soir ça m'énerverait s'ils perdaient une deuxième fois ce soir. Franchement, je pense qu'ils seraient pas dans les bonnes dispositions pour affronter le Sénégal dès le premier match dans 10 jours.
7: La malédiction à Nantes, elle continue, hein. Même pour l'équipe de France, défaite à la Beaujoire, décidément, ce stade, pour l'instant, il sourit
5: c'est
7: pas.
5: C'est un stade maudit, tu es allé cette année?
7: Ouais, j'y suis allé.
5: T'avais
7: ouais.
5: Une victoire de Nantes ou pas?
7: Match nul, ils étaient proches de gagner, hein, mais pas de victoire.
2: Bon, en tout cas, c'est vrai qu'on a eu, deux équipes totalement différentes, deux images différentes à chaque mi-temps. La première mi-temps, c'était du beau jeu, c'était de belles attaques, un jeu assez léché. C'est vrai que la deuxième, il y a eu pas mal de remplaçants qui n'ont pas apporté ce qu'ils devaient apporter.
8: Moi, pour ma part, je vais être sincère avec vous, 65e, j'ai éteint la télé. Je savais que ça allait finir en match nul, ça s'est terminé en défaite. Alors, je vous vois, oui, vous n'êtes pas spécialement alarmé, mais après, ça reste une Coupe du Monde quand même. C'est-à-dire que demain, tu vas jouer contre le Sénégal, qui a plus ou moins le même niveau et le même type de football que les Ivoiriens. Et tu te dis,
5: ils sont capables de t'embêter.
8: Ouais, déjà, ça s'est vu en 2002. On s'en rappellera toujours. Et puis là, non, je suis persuadé que le Sénégal va embêter l'équipe de France. Donc, si la Côte d'Ivoire fait déjà ce genre de match comme ça...
2: Bah, après, déjà, tu auras l'équipe type, je pense, déjà, premièrement. En plus, tu seras dans une configuration où tu seras là pour gagner. Et là, tu étais pour faire des réglages pour.
3: C'est match de préparation. Je suis désolé, mais à la mi-temps, tu fais sortir Mbappé et tout. Dembélé joue pas, Désiré joue pas. Moi, je suis désolé, mais le match contre le Sénégal, ça sera le jour et la nuit. Hein. Moi, je pense que l'équipe de France, elle perd quasiment pas de match à la Coupe du Monde.
5: Il y a un truc positif dans cette défaite, c'est que la France se trouve au niveau du classement en FIFA deuxième.
2: Troisième.
5: Même troisième.
2: Troisième, elle est descendue.
5: Le premier, on était premier avant le match contre la Côte d'Ivoire, le premier n'a jamais gagné la Coupe du Monde.
2: C'est ça, donc...
5: Donc, je vois un présage.
2: Voilà. Ça, c'est le côté, on va dire, mystique. Oui, Laszlo.
7: Juste pour parler du coup de la rencontre de ce soir, je pense qu'on verra quand même un visage assez différent parce que la composition, elle a été donnée. Si vous voulez, je peux vous la donner tout de suite.
2: Vas-y, bien sûr. Attendez avec impatience.
7: Mike Maignan dans les buts. La défense, c'est Koundé, Upamecano, Saliba, Hernandez, Tchouaméni, Rabiot au milieu de terrain. Olise, Dembélé, Edoué et Mbappé en pointe. Donc normalement, on s'approche de l'équipe type.
2: C'est l'équipe type.
5: C'est pratiquement l'équipe type.
2: C'est l'équipe type.
5: Moi, je suis un peu surpris de voir Hernandez et pas Digne.
2: Ouais.
7: C'est les choix de Didier Deschamps. On sait qu'il préfère Hernandez. Hein, mais écoutez, on verra bien sur ce match. Mais je pense que du coup, l'intensité, elle sera quand même un peu plus au rendez-vous ce soir et il y aura peut-être un peu plus d'envie.
2: Karim, qu'est-ce que tu as pensé de ce match de l'équipe de France? Tu l'as vu?
9: Oui, je regardais.
2: Qu'est-ce que tu en as pensé de ce match? Il t'a laissé sur ta faim?
9: Non, là, pour une fois, je suis d'accord avec Jérôme.
2: Yes.
9: Effectivement, les matchs de préparation, à partir où il y a 7, 8, 9 joueurs qui changent au bout de la 60e, et c'est compliqué à avoir de la lisibilité là-dedans. Je pense que ce soir, voilà, si on doit juger, c'est ce soir.
2: Par contre, j'imagine que ces matchs-là sont beaucoup plus faciles à arbitrer, puisqu'il n'y a pas d'enjeu, donc tu ne mets pratiquement pas de carton en général, en principe.
5: Est-ce que tu as vu Portugal-Chili?
2: Non.
5: Vas-y, Karim, parle-lui de...
9: C'est pour ça que les matchs, on les appelle des matchs de préparation et non des matchs amicaux. C'est, je pense que pour un arbitre, alors peut-être pas à très haut niveau, mais à notre niveau à nous, les pires matchs, c'est les matchs amicaux. Il n'y a rien d'amical. Et puis tout le monde se fait la bise. Il n'y a qu'une personne à qui on veut qu'elle soit parfaite sur le terrain, c'est l'arbitre. Donc, tout le monde s'en fout du match. Et ça, c'est franchement, c'est un truc qui est dur à gérer.
2: Tu n'aimes pas arbitrer ce genre de match ?
9: Non.
2: Non.
9: Alors à haut niveau, oui, je suis d'accord avec vous que effectivement, il y a moins d'intensité, bah,
2: il y a moins d'enjeux.
9: Parce qu'il n'y a pas d'enjeu. Voilà. C'est l'enjeu souvent qui crée cette frustration. Mais
2: déjà, est-ce qu'il y a des consignes de mettre moins de cartons sur ces matchs-là ?
9: Non.
2: On arbitre normalement.
9: C'est une question de management. En manage, comment les en fait, souvent, l'arbitre va arbitrer, et un bon arbitre va être le reflet de la rencontre. Si la rencontre est très difficile, avec beaucoup d'engagement, beaucoup de contestation, il ne faut pas être surpris que le taux de sanction est élevé. A contrario, s'il ne se passe rien, et que normalement, l'arbitre il va se faire très discret.
2: Oui.
9: Là, une dernière chose, mettez-vous à jour au niveau des règles, parce que vous risquez d'être surpris hein, pour cette Coupe du Monde, notamment pour les joueurs qui restent au sol, qui demandent des soins sans qu'il y ait un carton jaune, il devra sortir une minute. Donc après sa sortie, il restera une minute. Donc tous les gars, tous les matchs, vous avez pu voir des joueurs rester au sol juste pour faire venir le soigneur et puis rentrer au bout de 3 secondes, redemander à l'entrée. Là, ça
2: comme
9: sera
2: Arsenal,
9: plus possible.
2: Par exemple.
9: Ça sera, ouais. Donc effectivement, en parlant d'Arsenal, si on veut rapidement en parler, les touches, ça sera 5 secondes et tout comme pour les 6 mètres. À partir du moment où l'arbitre estime qu'il y a un gain, donc il va faire un geste comme pour le...
2: Pareil pour les dégagements de gardien.
9: Exactement, c'est la même chose. Donc il y aura quelque chose d'assez visuel. Donc quand c'est un 6 mètres, ça va donner corner à l'autre équipe.
2: Ah oui.
9: Et la touche, eh oui, corner, donc ils ont intérêt à se dépêcher.
2: C'est pas pareil,
9: C'est pas pareil, les corners. Voilà. Parlant d'Arsenal, il y a beaucoup de buts sur coup de pied arrêté.
2: Eh oui.
9: Et pour les touches, c'est 5 secondes, sinon touche à refaire pour l'autre équipe. Il y a quoi comme nouveauté ? Il y a le joueur, à partir du moment où son numéro est affiché, il a 10 secondes pour sortir. S'il ne sort pas dans les 10 secondes, il devra quand même sortir automatiquement.
2: Mais l'autre, il attend une minute.
9: L'autre, il devra attendre le prochain arrêt de jeu.
2: Wow.
9: Donc après, là, c'est là qu'on va voir un peu ce qu'est un peu de vis. Si vous avez la possession du ballon, sortez-la.
2: Eh oui.
9: Voilà, je pense que des fois, après, voilà, c'est comme toute règle, hein, il faut qu'elle se mette en place.
2: Bon, en tout cas, pour l'équipe de France, tu as raison, Jérôme, ne paniquons pas. Moi, je me rappelle 98, les matchs amicaux n'étaient pas bons du tout. Et puis on était champions du monde.
9: Il y a une nouveauté, c'est le fait de se couvrir le maillot, enfin se couvrir la bouche pardon, avec le maillot, lors de confrontation avec un joueur. Ça sera systématiquement en carton rouge.
2: C'est énorme là.
9: C'est souvent ce qui arrive un peu sur les corners, enfin voilà, quand il y a des conflits entre joueurs. Voilà, effectivement, avec le maillot, avec la main.
5: Ouais, c'est par rapport au Benfica.
9: Sûrement, je pense. Et le fait de quitter le terrain maintenant, ça sera sanctionné d'un carton rouge automatique. Et s'il y a plusieurs joueurs qui quittent le terrain, c'est défaite automatique aussi.
2: Bah, ça va chauffer.
7: Et il y a un signe aussi qui a été mis en place en cas de racisme dans le stade. Ils font une sorte de croix avec la main. Je sais pas si c'est passé ça.
9: Effectivement, il y a un protocole potentiel propos raciste. Hein.
5: Moi, j'ai juste un truc. Tu disais un joueur qui est blessé, il doit sortir pendant une minute, c'est ça ?
9: Alors.
5: Et donc, il est puni deux fois puisqu'il est blessé et en plus, il doit sortir pendant une minute. Ça favorise le gars qui l'a descendu ?
9: Non, quand un joueur subit une faute et qu'il est effectivement blessé par rapport à cette faute-là, donc le joueur prend un carton jaune ou un carton rouge. Le joueur blessé peut reprendre immédiatement la partie si sa blessure n'entraîne pas une perte de temps. Par contre, en partie, on considère que c'est léger, que c'est une faute classique, ou il se met au sol pour quelconque raison, c'est qu'il estime qu'il a besoin de soins. Ben, s'il a besoin de soins, ben, il faut qu'il sorte faire soigner le temps de... C'est pas au bout de 3 secondes qu'il revient. Et ça crée beaucoup de frustration. Donc, effectivement, si vous demandez des soins, c'est que vous en avez réellement besoin. Donc, prenez le temps de les faire.
5: Je suppose que ça ne s'applique pas aux gardiens de but.
9: On ne peut pas jouer sans gardien de but.
5: On est d'accord.
2: Alors, on revient à l'équipe de France.
9: Mais je pense que les instances y ont pensé. Moi, qui se méfie aussi les gardiens.
5: C'est pas les derniers.
2: Ouais. Bah, après, il faut un peu durcir les règles. C'est vrai qu'il y avait un peu trop de laisser aller. On va revenir sur l'équipe de France. On va parler de Didier Deschamps. C'est sa dernière Coupe du Monde. C'est sa dernière grande compétition. Qu'est-ce que vous en pensez de Didier Deschamps ? Vous allez le regretter ? Vous êtes pressé de passer à autre chose ?
3: Non, moi je vais le regretter. Alors après, c'est peut-être pas spectaculaire, mais quand t'as une sélection, déjà t'as pas le temps de travailler des automatismes, donc tu prends tes joueurs et tu fais le minimum.
2: Dans des états de forme différents.
3: C'est ça. Et après, c'est une compétition. Bah, t'as la Coupe du Monde, t'as quoi ? T'as 6-7 matchs. si 7 matchs, ben là, tu dois les gagner. Tu peux pas faire de match nul ni en perdre un seul, en fait. Donc forcément, ouais, t'es un peu défensif, c'est moins spectaculaire, mais il te fait une finale de Coupe du Monde, il te fait une finale d'Euro, il te fait un champion du monde. Donc voilà, après on peut l'aimer ou ne pas l'aimer, mais c'est lui qui gagne tout avec l'équipe de France.
5: Moi, je suis tout à fait d'accord avec Jérôme. Je crois qu'on a attendu la dernière émission.
3: C'est le deuxième qui est d'accord avec moi ce soir.
5: Bah ouais, Jérôme.
2: Non, je suis d'accord avec toi aussi. Hein.
3: Ah bah c'est le troisième.
5: Oui. Franchement, là j'entendais avant de venir, j'entendais Dugarry et.
2: Mais oui.
5: Et comment il s'appelle et Jérôme Rotten.
2: Ils m'ont compris.
5: Je suis désolé, mais comment tu peux arriver à critiquer un entraîneur comme ça, quoi.
2: Oui.
5: D'accord, il fait pas du beau jeu, mais je suis pas sûr que Zidane il ait le temps de faire du beau jeu aussi.
2: Je suis pas d'accord. C'est pas si, je veux dire, la première mi-temps, il y a des matchs où c'est pas si mal que ça. L'équipe de France, il y a du beau jeu.
5: Quand ils ont été champions du monde, quand même, ils ont fait des scores contre l'Argentine, contre la Croatie en finale.
2: Ben oui.
7: Et bizarrement, la personne le critiquait à ce moment-là. En 2018 et autres, quand le jeu ça allait.
5: Si, critiquait déjà. Ah oui, critiquait déjà.
7: Moins que maintenant, je trouve quand même.
5: Bah non.
7: C'était trop jeune pour moi.
2: Après Zidane, il a un passé de joueur énorme. Il a un bon passé d'entraîneur de club. Et encore, il a fait trois ans.
5: Trois Champions League.
2: Voilà, mais il a fait un club et il a jamais été sélectionneur. Est-ce que sélectionneur, c'est différent d'entraîneur? Est-ce que ça va matcher? On n'en est pas sûr, on espère.
3: C'est différent. Entraîneur, t'as un souci au milieu de terrain, tu recrutes un milieu de terrain. T'as pas d'attaquant, tu recrutes un attaquant. Là, en équipe de France, tu fais comment? Si t'as pas d'attaquant, si t'as pas de milieu de terrain, tu peux rien faire.
5: Bon. Après, la chance qu'il a, c'est qu'on a une génération de fous et que derrière, il y aura encore une génération qui est encore de fous. Donc, je pense qu'il en a pour quelques années.
2: Attention, il y a une génération de fous. Il y a des secteurs de jeu où on est très, très bien fourni. Il y a des secteurs de jeu où on est beaucoup moins bien fourni. Et la défense, pour moi.
3: Moi, c'est le milieu de terrain surtout.
2: Moi, c'est la défense.
3: La défense, t'as les meilleurs défenseurs du monde. Pas Mécano, Konaté.
2: Non, Konaté, il est nul pour moi. Voilà.
3: Konaté, il est nul.
2: Il est nul. Pour moi, il est nul. Il est catastrophique.
5: Comme dit Karim, les latéraux. C'est sur les latéraux, on n'a pas de certitude.
2: Mais oui, t'as pas de certitude sur les latéraux. T'as Hernandez, alors qu'il y a Digne qui peut-être, pour moi, qui est meilleur. Et puis de l'autre côté, c'est
4: Koundé,
2: c'est défensif, mais ça apporte pas grand-chose.
7: Après, ça fait pas mal d'années où le poste de latéral, ça pose toujours un peu une question, même si Hernandez était quand même très fort. Koundé, de base, il est central et il a été placé sur le côté. Bon, on verra bien. Normalement, en vrai, l'équipe de France, elle est quand même dans les favoris. Je crois que c'est le deuxième favori derrière l'Espagne. Il y a quand même une belle équipe, une belle génération et de l'avenir. Et pour revenir à Deschamps, ouais, c'est sûr que ça va être une perte, mais on verra bien ce que ça donnera par la suite. En tout cas, bon courage à lui pour cette dernière compétition.
5: Voilà. Par contre, Deschamps a mis la barre haute, hein. Donc Zidane, il va falloir qu'il s'attelle.
2: Il va falloir qu'il assure. Allez, on va faire une petite pause musicale et on revient pour la dernière partie.
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2: De ce Top Foot de la dernière émission de la saison, on va un peu parler du local. Tiens, on va parler un peu du local et on va parler du tournoi de Toulon. Maurice Révélo, apparemment, c'est les enfants qui ont gagné. C'est ça, les jeunes qui ont gagné le tournoi de foot.
3: Le tournoi Maurice Révélo, tu parles ?
2: Ouais.
3: Il est pas terminé, il est encore en cours.
2: C'est score et résultat.
3: Ouais. Et là, c'est encore le début. Il va y avoir des matchs à Toulon dès mercredi, jeudi. Et ce week-end, il y aura la finale et la petite finale.
2: Alors, il y avait une photo sur le site où il y avait une équipe qui avait gagné. C'était quoi ?
4: Oui, c'était les U15 féminines du Sporting de Toulon qui ont été championnes du Var.
2: C'est beau ça, c'est bien.
4: Bah, je crois que ça fait 3 Coupes du Var pour le Sporting cette année.
3: Du coup, donc, pour revenir au tournoi Maurice Revello, donc il est encore en cours. On avait deux matchs aujourd'hui, deux beaux matchs, pardon. La Côte d'Ivoire contre le Canada. La Côte d'Ivoire a gagné 2-1 face au Canada. Donc c'est les équipes moins de 20 ans. Il y a pas mal d'anciens gros joueurs qui ont disputé ce tournoi. Sans les citer, Cristiano Ronaldo, Adriano, Marquinhos, Vitinha, Barzagli, Lassana Diarra, Adrien Rabiot et plein d'autres, même Warren Zaïre-Emery et Akliouch. Donc cette année, on n'a pas d'équipe de France, c'était pourtant elle qui l'avait remporté à la précédente édition. Le groupe A, on a la Tunisie, l'Arabie Saoudite, la Chine, la République démocratique du Congo et la Colombie. Donc ça, c'est le classement dans l'ordre. Et le groupe B, du coup, on a la Côte d'Ivoire qui est pour l'instant première, le Portugal, le Japon, le Canada et le Venezuela. Et du coup, ouais, le second match, c'est le Portugal qui a gagné 3-1 face au Venezuela ce soir à Aubagne. Et du coup, il reste République démocratique du Congo, Arabie Saoudite, ce mercredi à 13h30 à Toulon au stade Bon Rencontre. Colombie-Tunisie à 19h contre la Tunisie, pardon. Et jeudi, on aura Venezuela-Japon à 13h30. Et à 19h, on aura Portugal-Canada. Donc un joli match au stade Bon Rencontre. Venez nombreux, les places sont gratuites.
4: Voilà, c'est ça ce que je voulais dire. Tu as raison, c'est les places sont gratuites. Donc c'est les futures vedettes quand même qu'on va voir au niveau international. Donc venez les voir naître à Toulon.
3: Et du coup, donc samedi, on aura la petite finale à 13h30 et à 19h, on aura la grande finale. Et pour savoir qui ce sera, bah, il faudra se rendre à Toulon pour voir les derniers matchs. En tout cas, la Côte d'Ivoire, elle est quasiment sûre d'être soit en petite finale, soit en finale avec ses 8 points. Le Portugal, du coup, devra gagner s'ils veulent espérer être en finale.
2: C'est des arbitres internationaux qui arbitrent ce genre de tournoi ou toi, tu pourrais le faire ?
5: Non, à mon niveau, non, c'est pas possible. C'est des arbitres de premier plan puisque c'est un tournoi international.
2: Donc des arbitres de tous les pays, mais
5: de tous les pays exactement.
2: Mais qui ont le niveau international.
5: Exactement.
2: D'accord. Voilà, on sait tout sur ce tournoi.
3: Et Top Foot sera sur les pelouses mercredi et jeudi et même ce week-end pour donner un peu des petites infos et des petites vidéos.
2: Donc regardez notre Facebook, vous aurez certainement des vidéos de Laszlo.
3: Oui, c'est ça, et Instagram et TikTok aussi.
2: Voilà. La saison est finie, tout le monde est en vacances au niveau local, au Sporting il se passe rien, Vincent,
4: Alors si, Laszlo, tu nous donnes la première recrue,
2: il me semble.
4: La première recrue de l'année.
2: Il me semble qu'il y a une signature.
3: Oui, première recrue, Naïm Iqban, donc c'est un défenseur qui nous arrive de Lyon-la-Duchère. Il a été formé à Alès et Béziers, et c'est un défenseur central gaucher, donc qui a été un élément majeur dans la montée de Lyon-la-Duchère et... On verra ce qu'il peut apporter à Toulon avec son expérience et son niveau.
2: Bon, déjà...
4: c'est le premier.
2: Voilà, c'est ouvert.
4: La liste va être longue.
2: La liste va être longue puisqu'on a eu Alessandro la semaine dernière qui nous a un peu dit qu'ils allaient pas mal renouveler l'effectif.
3: Ouais, on attend minimum dans les 11 arrivées du côté de Toulon.
2: C'est énorme quand même. Ça fait beaucoup pour changer.
4: On repart presque à zéro.
2: Ben oui, c'est carrément un départ à zéro. Voilà. Bon, le local, on peut parler de Sifour. Sifour, l'affaire est devant les tribunaux au niveau de l'agression. Voilà. Je connais Fabien, ça va un peu mieux. On lui souhaite un prompt rétablissement. C'était l'entraîneur de mon fils quand il était jeune. Voilà, il va s'en remettre. Encore une fois, la violence, que ce soit envers les arbitres ou envers les éducateurs ou même là, des fois les parents.
4: Et là, c'est les parents.
2: Hein. Et là, c'est les parents.
4: Là, voilà. C'est les parents qui a frappé un éducateur.
2: Voilà. Donc
4: ça t'arrive, Karim, que les parents se mêlent un peu trop près de ce qui se passe sur le terrain ?
5: J'ai la chance pour de ne plus arbitrer de jeunes, de très jeunes en tout cas, mais quand je suis dans les tribunes, souvent pour observer de jeunes arbitres, effectivement le comportement des parents est de plus en plus inquiétant.
2: Voilà.
6: Et ouais, ils pensent tous que leur enfant c'est le futur Mbappé, qui va prendre des tonnes et qui va mettre la famille à l'abri du besoin.
2: Il considère leur enfant comme le ticket.
6: C'est important de rappeler qu'on a plus de chances de finir médecin que footballeur professionnel.
2: Et c'est déjà dur.
6: Et c'est déjà très dur d'être médecin.
2: C'est déjà très dur. Voilà, on va finir avec l'équipe, la Coupe du Monde qui arrive. Comment vous la voyez, cette Coupe du Monde? Déjà, quels sont pour vous les favoris? Jérôme.
6: Moi, c'est la France et le Portugal.
2: Tu vois pas l'Espagne?
6: Les Portugais ont une sacrée équipe.
3: Eh bien, moi, justement, je te contre un petit peu France et Espagne.
2: Ouais. Espagne.
3: Oui.
2: Vincent.
4: Moi j'y vais, donc c'est pour encourager les Français, donc je souhaiterais que les Français aillent le plus loin possible.
2: Que nous avons... Top Foot est à la Coupe du Monde.
4: Top Foot est à la Coupe du Monde avec Luna, hein.
2: Avec
4: n'oubliez
2: Luna,
4: pas Luna.
2: Ouais.
4: Hein.
2: Ouais.
4: Et d'ailleurs elle sera envoyée spéciale pour voir Martin là-bas. Hein.
2: Ah ouais.
4: Donc vous verrez peut-être des articles passés de Luna à la Coupe du Monde.
2: Elle a un t-shirt Top Foot, non?
4: Elle a tout ce qu'il faut. Mais là-bas ça va être un t-shirt équipe de France, je pense.
2: Ouais, ouais.
4: Donc oui, je vois la France. Espagne, Portugal, peut-être l'Angleterre aussi, à voir. Après, attention, on joue quand même en Amérique et il y a toujours l'Argentine, voire le Brésil.
2: Ah, le Brésil, Karim, pour toi, les favoris à ce mondial?
5: Alors, je reste un peu dans mon truc d'arbitre. Si la France est en finale, il ne peut pas y avoir d'arbitre français en finale. Donc, il faut toujours se dire ça. Mais je pense que France, Espagne, Argentine sont les trois... J'ai l'impression meilleures équipes.
2: Que penses-tu de l'arbitrage justement à l'international? Nos arbitres Turpin, Le Texier, que penses-tu de ces arbitres-là?
5: Sincèrement et en toute objectivité, si vous prenez les 5 dernières années, vous regardez quel pays a fait le plus de finales ou de demi-finales, que ce soit championnat d'Europe, Coupe du Monde ou Ligue des Champions, Europa League, vous verrez que notre arbitrage est très très très bien placé.
2: Et pourtant ils font polémique en Ligue 1 et ils sont extraordinaires en international, comment ça s'explique? Est-ce qu'on est mauvais public? Est-ce qu'on est râleur en France?
4: On est mauvais arbitre en France.
5: Ça sera toujours la faute de l'autre, hein, de toute façon, c'est connu. Hein. Le bouc émissaire est facile à trouver.
3: Non, mais pour faire un peu mon Jérôme, c'est bizarre qu'en Coupe d'Europe, ils aient un niveau extraordinaire et quand vient le week-end derrière, c'est catastrophique.
2: quels sont tes favoris, toi, pour la Coupe du Monde?
3: Alors mes favoris à moi, c'est Portugal-Espagne. Je pense que je vois bien le Portugal aller la chercher. Et non, malheureusement pas de France.
4: Pas de France. Moi. Et il a failli nous dire la Hongrie.
3: Et pourtant ils y sont pas.
7: Hein. Zach.
8: Alors mes trois favoris, France, Portugal et l'Allemagne.
9: Et Corentin. Pour moi ce sera Portugal et Espagne aussi.
2: Pas la France, tu le vois pas. Personne n'a dit l'Argentine, Momo. Est-ce que tu trouves ça normal? C'est quand même les tenants du titre.
3: Et alors, oui, c'est les tenants du titre, mais moi je vois une défense assez vieillissante. Otamendi, notamment, qui a été quand même sélectionné, et pas Buendia, si vous regardez.
2: Balerdi qui est blessé, malheureusement.
3: Alors, Balerdi s'est blessé, et Medina, c'est à se poser des questions de qu'est-ce qu'ils font là et le niveau de la défense, c'est un peu compliqué. Donc, on a aussi un Lionel Messi qui commence à vieillir malgré lui. Enfin, moi, c'est pour ça que je pense qu'ils ont gagné celle qu'il fallait, je pense, et pas plus.
10: Je vous donne le programme des matchs de l'équipe de France, comme ça vous êtes au courant et paré pour la Coupe du Monde. Donc mardi prochain, on commencera par France-Sénégal à 21h. Dimanche prochain, France-Irak à 23h. Et enfin, le dernier match, ce sera le 26 juin à 21h. Ce sera Norvège-France.
2: Ouais,
10: et Vincent, il sera.
2: Beau petit programme, et Vincent, il sera. Tu vas voir tous les trois matchs.
9: Non, je vais voir Norvège.
2: Norvège.
4: Pardon, je vais voir Norvège et ensuite je vais voir les 16e et 8e de la France.
2: 16e et 8e de la France, si elle est qualifiée.
5: Comme ça,
2: faut.
4: À condition... Non, si elle est première, j'en vois... Oui, je loupe le deuxième match. Je vois le troisième, je vois le huitième et je vois pas le seizième. C'est un peu loin, ce sera à Dallas.
2: Bah, Dallas, c'est bien Dallas.
4: Ouais, mais de New York, ça fait un peu loin.
6: Bah, de toute façon, la France sera première, de toute façon.
2: Ouh.
4: Ah, ben ouais, écoutez. Voilà,
6: ça va.
4: Vous suivrez les paris de
6: Norvège-Sénégal. Si on commence à avoir peur de ces trois équipes-là...
2: Oui, mais le Sénégal, ils sont pas mal.
4: Champions d'Afrique.
2: Ils sont champions d'Afrique.
4: Donc meilleurs que la Côte d'Ivoire.
2: Voilà, c'est vainqueur de la Coupe d'Afrique des Nations.
4: Qui nous a
6: raciné. Si t'as peur du Sénégal.
4: La Norvège a gagné tous ses matchs de championnat pour se qualifier.
3: Et meilleure défense.
4: Meilleure défense. Et puis attends, avec Haaland et Sorloth devant, ça fait du ménage.
8: Attention aux équipes africaines. On a l'Algérie qui vient de battre les Pays-Bas, 1-0. On a la Côte d'Ivoire qui vient de battre la France. On a le. Donc attention à une surprise. Moi je vois bien un de ces 3-4 pays aller au moins en 8e ou en quart de finale.
4: Puis tu as raison, et puis est-ce que la chaleur aussi va jouer pour eux. Donc attention, ouais.
2: Bon ben voilà, c'était le dernier top foot de cette saison 2025-2026. On va encore une fois remercier le Sporting Club de Toulon par l'intermédiaire de Vincent, puisqu'il a été l'instigateur de l'installation de nos studios à Bon-Encontre, au centre de formation du Sporting Club de Toulon. Donc un gros merci à eux. On vous souhaite, une belle Coupe du Monde. On remercie énormément Karim pour tout ce qu'il nous a appris sur le métier d'arbitre. Merci Karim.
5: Merci à vous.
2: Et puis on te souhaite aussi une belle Coupe du Monde, parce que je pense que tu vas être assidu.
5: On va se régaler, c'est sûr.
2: On va se régaler. Voilà, allez, on souhaite une bonne semaine, bonnes vacances à tous, et on se retrouve à la rentrée. Tenez-vous au courant de la date de reprise, ce sera sur nos réseaux sociaux. Salut à tous.
3: Bonnes vacances à tous, au revoir.
4: Bonsoir.
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